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0: zéro, mais fait marquant match là, c'est trois cartons rouges, deux côtés sélection sud-africaine, une côté sélection mexicaine. 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
2: 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Et Andy, c'est aux États-Unis match de football ça pourrait le jouer, contrairement à le premier match journée 1 qui lui-même est déroulé dans le pays Mexique. Eh bien, et nous ne pouvons pas suspendre, rappeler les amis, Coupe du Monde là. Et donc, il a fait dans 3 pays, à savoir Mexique, États-Unis et Canada.
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3: Bonsoir Gétine, bonsoir Samuel Régis qui est ensemble avec nous sur le plateau. Bonsoir avec toutes les amis, téléspectateurs, téléspectatrices, téléclairs, ainsi que TVH Network. Amis, auditeurs, auditrices, son plaisir pour nous rentrer la caillou à soir pour nous voter pour vous. Deuxième match dans la Coupe du Monde, là, côté que l'équipe Corée du Sud, là, lui-même, l'a affronté, va affronter aux environs de 10h. Équipe République Tchèque, là, qui te salue tous les techniciens qui font très bon travail. Une équipe solide qui, en bas supervision, un très bon coach, notre DG Gaëtan, qui toujours campé. Solide dans deux équipes ça. Donc monsieur, nous là, nous allons faire petit débat bien avant le match de football là, mais comme Gétine t'a déjà rappelé, le Mexique qui bat le premier match dans la compétition, il bat 2-0, mais fait manquant ses 3 cartons rouges d'entrée de jeu dans la Coupe du Monde ça. Donc c'est la Coupe du Monde qui déjà annoncé la couleur du côté des États-Unis, Mexique ainsi que le Canada.
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0: Et là, nous allons saluer le commanditaire. 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Et après 93, nous connaissons équipe République tchèque là, il participait dans la Coupe du Monde pendant deux fois, Samuel et Kenson, c'était en 2006. 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Et si on prend Corée du Sud, il va aller sous 12e participation dans la Coupe du Monde. 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Si c'est vrai, la République tchèque est passée de très bons joueurs. Là, on prend par exemple Pavel Nedved qui était ballon d'or en 2003. 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
1: 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Donc on pense que dans le groupe que vous trouvez ensemble avec République Tchèque et puis gagne tout Mexique, gagne l'autre et gagne Afrique du Sud, on pense que vous avez une très bonne carte à jouer même si son groupe qui paraît plus ou moins équilibré. 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Yo fait grand retour yo en 2026, moi pense que yo pral gon très bonne carte à jouer. 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
1: 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Et je pense que les Sud-Coréens en ce qui a trait à qualité de jeu plus ou moins et donc est bon par rapport à l'équipe Afrique du Sud là, pour ne pas dire équipe mexicaine non, mais. 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N'espérez que le match ça a pas et plus complet et donc et pas gagné toutes les cartes ont été gagnées à l'heure là dani et une bagarre de 25 fautes tout parce que et donc nous t'as supposé partir pour un bon match.
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1: Oui.
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2: 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qui te mette ballon ça en touche, n'a pas parlé de Zeleny, rentre touche, qui pral assurer avec Young, c'est lui-même qui a assuré rentre touche là, le 222, Young qui prend son temps, match football là qui lague, la déviation vers Young, qui joue dans l'axe du terrain, bon bagaille, le contrôle, quel dosage, y a très bien organisé yo, avec lui, lui qui a le ballon, petite déviation en retrait de lui, ça circule bien pour le moment, alors après que équipe en Corée du Sud là, mon cap entraîne là, lui parle que Unyumbo, oui, c'est comme ça nous prononcer là, attention, Jonek a fait ballon, ballon contrôle avec le dossier 8, nous voulons parler de ce Umpak, petite déviation, yop, y a bien organisé yo, attention, ouverture à droite, petite déviation en retrait, avec un lit, c'est une référence à Young. Attention, Likial ballon au niveau de la défense. Young à présent. On commence avec le portier. Nous voulons parler de Kim. Kim calmement. Petite passe à gauche avec Lee. Likial ballon. La passe en avant de Lee. Il a essayé d'organiser avec Pac. Pac qui a le ballon. C'est au Pac. Petite déviation dans l'axe avec Kim Minjaye. Joueur équipe Bayern de Munich. La passe. Le contrôle. Lili Blemouna. Nous prenons Mati. C'était le 219. Nous voulons parler de Kang In Lee. Équipe Paris Saint-Germain quand il y a le ballon, la passe en profondeur. Est-ce que Mouna est arrivé sur le côté gauche? Lui, le contrôle de lui, va-t-il pouvoir centrer? Yoka Mouri là, intervention, attention. Rentrée touche avec l'équipe Corée du Sud là. Maintenant, République Tchèque dit que t'aimes ça. Petite passe dans l'axe de la défense avec Kréchi.
0: Oui, c'est ça.
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2: 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Attention, ballon contrôle
0: oui,
2: avec Zeleny. Le contrôle, Zeleny à nouveau. Il a le ballon. Attention, possibilité de passe à gauche. Mais non, il refuse l'option ça. Protection maximale du ballon de la part de Zeleny. La déviation avec Sojka. Le 217 à présent. Lucas Provode qui a très bien organisé. Avec Sojka. Le 217 à présent. Lucas Provode qui a très bien organisé. Attention, ça circule bien.

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1: Effectivement, retrait de touche avec Koufal, Koufal qui presse le libretal, il faut longue retrait de touche là, la rivière sur tête, intervention sud-coréenne, deuxième balle avec Coréo, Karine Lekial ballon, son joueur qui a pile capacité pour jouer dans petit espace, ouverture à droite avec Yungo, la passe en avant, attention, intervention, mais finalement Abissotel l'a dit font camper. Puisque il y avait une intervention fautive de la part du capitaine Nouveau Balé de Créchy, où il était commettre faute là au départ de Kanginli. C'est une très bon pied que l'équipe Corée du Sud ça lui-même l'a gagné, puisque Rosa l'a évolué en équipe Paris Saint-Germain sur les ordres de Luis Enrique. C'est pas le très bon coup franc excentré sur le côté droit, n'a pas de goalkeeper. Nous allons parler de Kovac, attention Kim Min-jae, coup franc qui va le soulever. Quand il lit, il laisse le ballon, ballon soulevé à mi-hauteur, intervention, deuxième balle avec Sud-Coréen. Moi Paris mes dynamique équipe République Tchèque dans le match de balle, puisque il y a du mal pour sortir avec ballon, mais tout il y a un bloc bas très bien organisé, la passe en avant, la déviation de tête, énième déviation, mais ce ballon qui va franchir limite terrain, rentrer touche, c'est pour avec les protégés de Hong Nyungbo. Oui, monsieur, ça, c'est lui-même qui a entraîné équipe Corée du Sud.
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1: 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C'est Ego Kozé, ballon contrôlé avec Sud-Coréen. Yo. Petite passe à retrait avec Lee calmement. Il a le ballon, Lee qui prend son temps. Il a baissé jouer, la passe dans l'axe. Ça circule bien. Vous appelez le ballon qui va sur le droite là. Où il tape sur le boulot. Est-ce que la guette est arrivée? Mauvaise appréciation de balle. Il pouvoir s'entrer maintenant. De préférence, c'est une sortie de coup de coin avec
0: l'équipe
1: Corée du Sud. 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
1: Pour le moment, équipe Corée du Sud là, y'a mette pression sur l'équipe République Tchèque là. Pas de contrôle, n'a poussé. La passe de côté gauche, devient sur tête maintenant. Son ballon qui a capté sereinement avec le banquier, Matej Jakovac, qui mettait tout le monde d'accord. La passe dans l'axe avec premier homme de l'Osmaïwa. Nous allons parler de Thomas Soussek, là je comme milieu. Mes amis. À ce niveau.
2: On perd deux balles approximatives. Pas possible.
1: Jaloux Pec le 206 qui rate contre là. N'a pas gardé monsieur Abdeddo. Attention, rentrée de touche avec Sud-Coréen. N'a poussé. C'était l'éclair que lié dans le moment. 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La passe à retrait avec Kim Min-jae, le patron de la défense. Li à présent, li calmement. Protection maximale du ballon. La passe dans l'intervalle.
0: Bon bataille.
1: Sur le sud football.
0: Oui, c'est ça.
1: Mais non. 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
2: Bon bataille. Monsieur Corée du Sud a un bon niveau football là.
1: Engminson, le capitaine n'a gardé 210 là. Lui même qui a fait un très bon match de football.
2: Appel de Baldo et face au but, monsieur. C'est Go Kozé.
1: Ça m'a mené action. Ça, c'est Jean-Joël a fait contrôle là. Bon jeu. Et puis, loin Engminson qui a fait appel de balle et puis tout servi Engminson. C'est bien malheureux.
0: Et on rappelle, Mounio, que dans la zone asiatique là, grand pile faut que fait.
1: D'accord.
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0: 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Et parce que de nos jours, faut moi dis nous, football là, il pas seulement jouer sur terrain.
1: D'accord.
0: Il fait avec technologie tout. Ouais. Et on rappelle pour nous, on a regardé Gianni Infantino, qui est présent. 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
3: Il devait ça en 2022.

0: Gade pile Mathieu.
1: Mais pas tout.
0: Oui.
1: Et Jean Kenap dit, monsieur, la Chine c'est nation à travers le monde qui pille intelligent en ce qui a trait à la technologie.
0: Non,
1: on avance n'importe 50 ans sur Haïti.
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1: 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Maintenant, le football est chrétien en pile.
0: D'accord.
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1: 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On coupe du monde, pas qu'à 48 équipes. Pour la Chine, pas qu'à jouer une place qualificative.
0: D'accord.
1: Est-ce qu'on comprend?
0: D'accord.
1: Regardez Japon. Japon progresse en pile. Je dis pour. Pour équipe, quel que soit monté, hein, ou de mettre l'Argentine Brésil,
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0: de football, quelle intensité.
1: Nous rappelons en 2022, Kinson. Nous rappelons en 2022, qui ça, Japon fait l'Allemagne. Ok.
0: D'accord.
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1: La Chine lui-même, il est bien net dans la camionnette là.
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0: Attention, corner de la droite vers la gauche. Équipe Corée du Sud là. La mettait en pile pression sur l'équipe République Tchèque là. Attention, c'est pour elle un coup de pied de coin. Quand il est qui sous ballon, il va le ballon trajectoire un peu
1: plus. Si même on va faire
0: un prochain gélier.
1: C'est qualifié, il y a gagné dans zone là.
0: Attention, la passion mouille. Quelle combinaison. Intervention de Thomas Soussek qui mettait ballon à Bilé Lakaï. Deuxième balle avec Sud-Coréen. Cette pression. Yo, République Tchèque. C'est dans le camp où la pourrait être campé.
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0: de mettre ça. Attention, perdre deux balles stupides. Yo, quand mourir là, va-t-il pouvoir sortir? Yo, bon, mais non, intervention. Salon sacré.
1: Ça regardez tout à l'heure, monsieur, ça.
2: Sacré. Tous les deux équipes, yo, presque dans le même schéma tactique là, yo, qui t'en pile l'espace dans le dos, yo. Ni République Tchèque, ni équipe sud-coréenne,
0: yo,
2: non 3-6-1. Yo, non 3-6-1, yo, qui t'en pile l'espace dans le dos.
0: Et me pense que sur les côtés. Que tous deux équipes vont laisser exploiter parce que l'homme avec trois défenseurs, il y a un super gauche, un super droit et puis un libéro. Donc, vous venez de trouver une situation, l'homme défend, si ils ne sont pas gagnés à reculer, il est capable de faire
2: ça. Non, mais ça crive l'homme garde les coups fal. L'équipe là dans une situation là.
0: Attention! Son ballon qui
2: malheureusement. Parce que paraît tant qu'on attaque le couloir.
0: D'accord.
2: Mais c'est piston là.
0: C'est son piston, Couvalier. La passe en profondeur. Est-ce que Henning Chogab est arrivé? Mais ça n'a pas l'air. Ballon contrôlé maintenant.
2: Il est
0: mauvaise appréciation de balle. Joe Samuel. C'est la 15e minute de jeu. Corée du Sud 0. République Tchèque 0. Mais jusqu'à présent, moi j'aime qualité spectacle. Corée du Sud a offert nous. Même si l'équipe République Tchèque, là, ils ont décidé de faire bloc bas. Ils ont décidé d'opérer un contre. Mais de l'autre côté, l'équipe Corée du Sud, là, ils ont essayé d'organiser. Moi, il y a deux bons joueurs qui ont joué entre les lignes. Je vais parler de 210 là, qui nous voulait parler de lui. Et l'autre 219 là, qui s'est Kangin Litou, de M. Sao, dans les espaces. Ils ont posé un pile problème jusqu'à présent avec l'équipe République Tchèque, là.
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1: 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Toujours zéro pour la formation sud-coréenne de football, zéro pour l'équipe République tchèque là. 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
2: En pile,
1: il y a un pile de gâchis,
2: en pile calories, en pile dépense d'énergie. Et si n'a regardé à un certain moment équipe sud-coréenne, c'est eux-mêmes qui te paraît beaucoup plus tranchante et avec des transitions rapides, avec des sorties de balles élégantes. Yo attaqué espacio, yo essayé coup sécurité en série de lignes, mais ou senti équipe et République Tchèque là ou encore équipe Tchèque là, yo essayé sorti, yo essayé sauter les verrous permettre à ce que yo arrivé dans dernier tiers terrain. 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Tactique côté équipe sud-coréenne, faut nous mentionner ça parce que l'on équipe projet de jeu défini ou discipliné, ben c'est ça son force que lié la caillou de peu et gol et ballon ça est capable rentrer dans gol là, mais c'est bien malheureux coup de tête là il était passé au-dessus de la barre transversale. 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Il y a opéré par des contres, il y a mettre force, il y a mettre puissance à n'importe qui moment, il est capable d'ouvrir balle là, force il est capable d'y c'est beaucoup plus sur les côtés avec Koufal qui va à l'offensif là, qui fait repli défensif là pour le faire comme piston le 205 et puis il y a gain Zeleny sur le côté gauche avec le 220. 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
1: 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Et pour la sélection et tchèque de football, 29e minute, Léa Bouskile là, Léa passé là. 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Et c'est ça. Nasser de Kamamignon du côté de Kaya. 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C'est ça donc. n'a pas passé pour un groupe de 1, c'est ça les mêmes. 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
2: N'a poussé, si vous nous rejoignez à peine, l'équipe sud-coréenne qui a neutralisé face à la sélection tchèque, la République tchèque. Mais par moment, nous puissions sentir cette équipe sud-coréenne qui a essayé d'organiser là. On va voir ce que ça va donner avec Song, petite déviation. Il fait appel de balle allemande de deux, mais très bonne couverture assurée par Koufal, le dossard 5 qui joue sur le côté droit comme piston. Oh, c'est de la sélection, l'équipe tchèque. On va voir ce que ça va donner. 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
2: 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Nous, dès que vous êtes branché, vous êtes salué. Il y a pas joué là rapidement. Par l'intermédiaire de Kova qui va pouvoir relancer, c'est ce qu'il fait. Le ballon est aérien qui moun ka privé la tête défensive et de la part de Boum. Maintenant, monsieur Guilla, bon bagay, qui a des qualités réception, lui fait avec manière, lui fait avec un pile autorité. Ballon qui allait dans le décor alors que Young Hu tape tenté, ou est bien cette trajectoire ballon. La tâche n'est pas du tout aisée pour mieux. Yogela, la passe à droite vers Koufal, lui joue de manière linéaire ou encore de manière latérale. Ballon qui a le touche alors que le tap est organisé. Le tap cherché un certain, c'est bien le 24. Nous le ballon de Soika. La touche pour la formation sud-coréenne avec Yuk. Ballon aérien, la tête défensive. Yoka Mouhula avec Tipaveld qui joue sur le flanc droit. Bonne passe, perte de balle.
1: Spectacle
2: 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La tête défensive de Crécy, Wallace, Manuel, en direction de Crécy, Crécy qui a le ballon, le capitaine au sein de la sélection tchèque, il a avancé là, Yoka Mouhula, Pavel, Pavel qui a le ballon, va-t-il pouvoir doubler, Pavel, petite passe, va-t-il pouvoir centrer, c'est bien, incertain, c'est le 917, Lucas Provod, monsieur Cap organisé là, mais après match là, avec Crécy, Crécy qui a le ballon, la passe à gauche, Lucas Provod va-t-il pouvoir centrer? Yoka Mouhula, Zeleni, le centre, intervention par la défense ou encore par le défenseur de la formation de l'équipe sud-coréenne. Mettez ballon à terre, le football se joue en ligne brisée. Il y avait une intervention irrégulière, exactement, une intervention irrégulière au départ de Jae Song Lee. C'est Koufal qui saute commettre faute là. Nous sommes à moitié de la poitrine. On a dit amortissement, c'est la moitié de la poitrine. Le dit amortissement, son terme comptable utilisé en économie. C'est à moitié de la poitrine. Je vais te laguer Jagoli. Bonjour, nous parler. On suit votre moulin. C'est pral. Il y a une touche au profit de la formation sud-coréenne. On va jouer là avec lui. C'est ce qu'il fait. Tellement de lui. Là, c'est son cri. Il y a une réponse avec le sort de Boumli. Boumli qui a le ballon.
3: la passe vers Midikem. Il y a ces organisations là, bon bagay, la formation sud-coréenne, il y a poussé, attention, King Henry, le joueur de la formation parisienne. On recommence, Yogil en défense avec Yukli, bon bagay, petite passe, il y a organisé là, mais quoi du sud a passé ballon, mais quoi du sud a monopolisé ballon, mais quoi du sud, attention, cochon regret, attention, Yogil là, mes amis, moi.
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3: 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Football de grande qualité, football de grande intensité pour la formation sud-coréenne. Nous revoyons la frappe de Son, le serveur de Tottenham. N'a pas regardé comment il mettait lui sous côté gauche là et puis il mettait frappe là. Malheureusement, ballon qui est allé à côté. Nous allons suivre pour qui ça se bail. Relance manuel de Kova, intervention, mettez ballon à terre. La tête défensive, mon nom mal tombé. Est-ce Tassoek? Nous allons suivre pour qui ça se bataille. C'est bien taillé, c'est Rockly, c'est monsieur ça qui était allé mon duel avec Koufal. Koufal, capable comme piston droit au sein de la formation, l'équipe et la formation tchèque. Il y a de la droite, il y a organisé avec Heng Boumli, bon bagay, dribble, il joue au retrait vers Midikem. Il y a organisé là, Kim Gyal ballon, il calme le jeu, il est expérimenté, il évolue au sein de la formation bavaroise. 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Cap suivant tel moulin, ballon récupéré par les Tchèques. N'a poussé, mais non, la passe d'une manière désinvolte. Il voulait alerter Thomas Soucek, le milieu de terrain de la formation de l'équipe. Ou encore l'équipe tchèque, fanatique Yola, retrait touche, qui effectue rapidement par Yong Hoon. Ballon pour le moment, en réponse, c'est de le portier. La passe à gauche, sortie de balle. Ou comme ça, me senti Kenson, équipe sud-coréenne, yo vle sorti avec ballon hein, de l'arrière, yo traité le bien, yo propre, ou senti yo gen des pieds qui bien éduqué. Moi-même, me félicite, on a dit ça me garder là.
4: Oui, d'accord avec approche moi, puisque nous t'ai parlé de ça dans 15 premières minutes, yo, son équipe, côté que en de terrain ou pas quitté, en y est passé. Yo a bon football côté que yo pas essayer aller à l'euphorie, c'est-à-dire sortir de l'arrière aller vers l'avant avec des passes frontales ou du moins des passes pour casser ligne, mais de préférence yo a joué de manière en était capable dire yo a joué en construction. Yo sorti derrière avec ballon, passer par milieu de terrain yo, milieu de terrain défensif là, je propre tes ballons. Gain deux joueurs que m'a re-mentionné encore qu'a joué dans petit espace yo de monsieur Sao, c'est deux lits de côté Kangin Lee qui descend à un certain moment de la durée, vient chercher ballon, hein? Et puis, bon, l'autre joueur football, qui lui-même, c'est Soumli, lui-même, tout l'a essayé de jouer dans cet espace, et monsieur Sao, a eu deux, c'est deux bons pieds, en d'intérêt pour sélection, sud-coréenne, non? 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Donc équipe Corée du Sud là y a fait, c'est eux même qui gain initiative jet là, c'est eux même qui monopolise ballon, c'est eux même qui essayer créer occasion, a essayer pour des dangers, mais en face check yo pas ridicule. Son équipe yo aller vers l'avant de manière très rapide. Yo aller de l'avant en passant sur le côté, principalement le côté droit avec Koufal qui sont très bons pistons. Monsieur Cap essayer ba équipe la profondeur Gitine sur le côté.
5: Parce que c'est un match qui très équilibré jusqu'à présent et équipe et Tchèque li pas de se vante du tout. Contrairement à ça que m'te pensé et puisque nous connais cette équipe qui et donc il y a quelques temps qui pas bien et marché contrairement à équipe et sud-coréenne non. Mais et match football ça garantit nous monsieur et li pas décevant du tout.
3: Exactement par rapport avec match Mexique Afrique du Sud là, nous va suivre pour nous qui ça se va bailler pour la sélection, l'équipe est sud-coréenne. N'a regardé Song et qui a joué comme attaquant au sein de la formation, au sein de l'équipe, l'équipe sud-coréenne. Il y a un joueur qui reste au sol. Est-ce que monsieur est capable de continuer puisque nous t'ouel t'a le nom gros duel avec Logo Sarbicette. Il répond au nom de Luc Tasse Provence, monsieur ça, capitaine d'équipe Slavia Prague. Voici l'homme Lucas Provence. Yogin là, la passe à droite vers Boumli, la déviation. 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Même pas c'est pas sans l'air, Bab Bombouyo.
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3: 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C'est le cas de Kim qui a le ballon, la passe dans l'intervalle, bon bagaille, il y a organisé là, perte de balle ça, Pavel qui a le ballon, Pavel, attention, yo Kamouhi là, Patrick Chic, la passe dans l'intervalle, mais non, ouverture mauvaise, la passe et ballon pas privé à destinataire. 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
3: 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Malheureusement, ballon ça. 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
3: Oui, je suis la tête défensive. Ballon qui allait en touche. C'est pas le retrait de touche. N'a pas gardé Kressich. Monsieur ça, comme stop à gauche. Comme deux central gauche. Attention, Yogin là, bonne passe belli, il a organisé là avec Boum qui joue à gauche. Bon, on va arriver quand même. oui, comme on t'a privé, petite passe, Corée du Sud, bon niveau football, boum, lui qui a le ballon, petite déviation, boum, qui met des ballons, bon bagaille, c'est 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ballon pour le moment,
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3: du monde n'a fait de ça. Ballon qui allait au-dessus de la bande transversale. La frappe, c'est bien le nom sorcier sur le milieu de terrain. Il répond au nom de Hing Wong Bum. 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
4: terre. 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
3: Il va demander aux officiers d'état civil.
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3: C'est la fin de la première période. 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

0: 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couloir droite là, yo quitté couloir gauche là, mais les nèg yo rivé dans zone de finition, dans zone de rupture là, ou senti yo gen du mal pour yo fini action yo permettre à ce que ballon rivé 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
1: 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Et c'est une équipe qui a défendre plus que attaquer. Et parce que l'équipe sud-coréenne, Jean-Claude a mentionné, il a asphyxié l'équipe et donc République tchèque là. Et il n'a pas quitté l'espace entre les lignes à ce que l'équipe République tchèque lui-même a fait sacrer les organisations de jeu. Ou est que il a gagné donc beaucoup plus de vivacité et donc plus de complémentarité en dans équipe sud-coréenne. Par moment c'est une équipe qui jouait carte de la prudence mais qui attaquait et qui est souvent passé et donc sur les côtés à ce que yo capable arriver atteindre objectif là qui c'est marquer goal. 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
2: 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Son ballon qui finalement franchit limite terrain. C'est pour aller relance avec équipe République Tchèque là. Yo va essayer jouer.
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2: Attention, ballon contrôlé avec Tchèque. Intervention, mais son ballon qui franchit limite terrain, c'est pour le coup de pied de coin, oui là, bon bagaille, Joe Junior Jean-Jacques, entre temps, c'est pour le corner de la gauche vers la 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
2: 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Petite déviation en retrait avec Ranak qui a le ballon. Ranak à nouveau, Carlevin, Robin, petite passe à de Robin avec Cléchy. La passe à ça c'est fini. Yo très bien organisé yo. Attention, perte de balle de la part de protégé de Miroslav Kubek. La passe en avant. Est-ce que c'est quand il ouverture à droite. Bon bagaille. La PC organisée. Petite passe à retrait. Ça se roule bien. On commence avec lui. Au niveau de la défense. La passe en avant. On appelle le bal qui va sur le gauche là. Bon bagaille. Très bon match de football. Ou Kali. La passe. Je sens ballon. Très bon contrôle. La PC organisée. Avec Béoumouan. Attention. 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
1: Goalkeeper a répondu présent. Il dit mettez présent pour lui. N'a pas gardé le 210. Soumli. Qui a fait un très bon match de football. C'est bien malheureux. Il vient de louper une occasion dangereuse. La passe à retrait. Avec un sud-coréen. Il a essayé de contrôler. Avec Kim Min-jae. Petite passe à gauche. Ça circule bien. Avec un lit. Lui calmement. La passe en avant. La déviation, ouverture à droite, bon bagaille. Mais, l'intention était bon, c'est vrai. Mais qualité face à lui-même, il se mauvaise. Mais, l'intention était bon, c'est vrai. Mais qualité face à lui-même, il se mauvaise. Il y a un peu de belge là. Moi, je vais le mettre dans le défense là.

0: 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Attention, équipe à la République tchèque, il a baissé son tir dans l'axe avec un Robin Calvobin. Robin toujours, petite passe de Robin avec Chaloupek, le 206, Chaloupek Calvalo sur le côté droit. Il y a Kouval, le 205 qui a évolué comme piston droit, puisque il y a mon défense à 3 de Kouval qui sous côté droit là. 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joueur de la République tchèque, ballon contrôlé, libre premier pour deuxième, la déviation à gauche, petite passe à nouveau, ça c'est Goulmier, mais ça va regarder là, on commence avec lui, lui calmement, la déviation à gauche, quel contrôle du 208, nous on va aller de son pack, non, son ballon qui franchit limite terrain, hein. 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
0: 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Situation vraiment compliquée, situation vraiment compliquée. La passe à gauche, il avait organisé protection maximale du ballon. Petite déviation à retrait avec lui. Lui, calmement, changement de côté. Quel moment de jouer au football. Dans ce moment-là, Joe Borges content. Puisque c'est fanatique Boulkelier. Lui, remet jette ça. La passe à gauche avec lui. Lui, calmement, il avance ballon pied. Il vient de passer la ligne médiane. La passe en avant. Eglinson, perte de balle. Récréation avec l'équipe République tchèque. 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
2: Évidemment.
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0: 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Effectivement, son entrée touche avec Sud-Coréen, Heung-Min Song de dos, oui, capitaine équipe de Corée du Sud là, cap entraîné par un certain Hong Yongbo. 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Rentrée touche assurée. La déviation en retrait. Va-t-il pouvoir centrer? Attention, ballon contrôlé avec Sud-Coréen. C'est un qui a le ballon. C'est un calmement. Petite passe avec lui. Qui joue sur le côté gauche vers le 213. Nous voulons parler de Lee à nouveau. La passe au niveau du remédien avec Kim Min-jae. Ça circule bien.
2: Possession. Commencer avec protection maximale.
0: Exactement. En termes de possession, c'est équipe Corée du Sud là. C'est eux-mêmes qui contrôlent le ballon. La passe de l'intervalle. Ah, avec 208. C'est un pack. Attention, mais non. Perte de balle récupération. Avec Tchekio. La passe à retrait. Le dernier repas. Il allonge le jeu. Là où elle était mauvaise. Sinon, son ballon qui franchit limite terrain. Rentrer tout ça, c'est pas avec équipe République Tchèque là. N'a pas gardé le 210. Jaé Soumoué, attention, il y a danger là. Rappelle le mal qui va se coller dans. Remettre ballon, remettre lui, ou prendre trop de temps en mime, ou prendre trop de temps. La passe avec Koufal, le centre à mi-hauteur. Est-ce que comme Gabriel est arrivé? La déviation tête maintenant. Ce ballon qui a franchi limite terrain. Rentrée touche, c'est pas avec les protégés de Miroslav Koubek. Les mêmes cap entrée de l'équipe ça. N'a pas gardé, c'est l'ennemi de dos. Le 220, monsieur Saoki de grande taille. M'a parlé de joueur, République Tchèque, yo. Attention, rentrée de touche qui assuré, intervention, deuxième balle avec Tchèque, yo. Le centre, yo kababo, mais non, il n'y a personne pour reprendre ce ballon du 222, qui lui-même était centré dans la surface de réparation. Hein. Nous voulons parler de Thomas Soucek, allez comme mesdames, messieurs, Gianni Infantino, c'est Gokose, rentrée de touche avec Koufal, Wolowski assuré, yo kababo là, et goal.
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0: l'équipe
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0: Mm-hmm.
1: Alors c'est ça qui fait là. Et son équipe et République Tchèque qui part trois gagne ballon, pendant ce temps c'est le même qui a mené le score.
0: D'accord.
2: 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Exactement. Équipe République Tchèque qui a mené, qui t'a dit nous, goal ça c'est goal prestige.
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1: Et c'est ça donc, désormais, équipe République Tchèque là, cap mené un goal à 0. 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Et c'est ça donc, pour la 23e édition de la Coupe du Monde. 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Pendant que c'est eux-mêmes qui t'a fait jouer là, mais c'est équipe. Et donc, République Tchèque là, qui joue ouvert tout ce qu'on a. Attention, Bradio là, et balle dégagée par le portier de la formation sud-coréenne de football. Mais balle récupérée par la formation tchèque jusqu'à présent. 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Et donc, et pour l'équipe et République Tchèque,
0: le retour là.
1: Deuxième goal possible, mais elle a déviation de la tête et du défenseur de la formation sud-coréenne pour le portier. Nombre de Patrick Chic, attaquant pour l'équipe et République Tchèque, et qui a mené un goal à 0. Et sur l'équipe. 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
1: 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Que dit l'arbitre, c'est à la faute et indique que monsieur l'arbitre, c'est pas le qui coupe franc pour la formation. Et donc sud-coréen de football 62e minute de jeu, un pour la formation, et check, trois changements déjà. 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
1: 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Équipe République Tchèque la 1. 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N'a pas et donc il faut suivre la 23e édition de la Coupe du Monde. 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Et c'est ça, le Guy Ballon pour l'équipe sud-coréenne. Attention, il va essayer de jouer pour la formation sud-coréenne de football qui à la recherche du meilleur égalisateur. Mio Pokola, je dis c'est début Coupe du Monde même. Et c'est ça. Et pas de problème, yo pral capoter la bien rapide pour la formation sud-coréenne de football. Yo Guy Ballon, attention, on a suivre ce que ça va donner jusqu'à présent. Ou donc on capable dire sur l'équipe sud-coréenne qui pas mauvaise, mais malheureusement, c'est eux même qui en difficulté dans match de football là. Attention. Et équipe sud-coréenne Guy Ballon là dans quatre terrain. 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Et c'est ça. Le Guy Ballon toujours pour l'équipe. Et Corée du Sud, là, la passe a bien joué. Juste qu'à présent, équipe. République Tchèque, là, qui gagne donc un repli défensif correct. Le Guy Ballon avec le SA8. Il s'agit que de. 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Le jeu là, dans le terrain. 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
1: 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Équipe sud-coréenne, monsieur, qui va pour top 10 et qui est égalisé par le Bédoum.
4: Donc, égalisation, yo bien mérité, parce que dans le jeu, je me dis ça tout à l'heure, faut que notre dernier tiers terrain soit patient. Et c'est ça que fait là. En pile patience, en pile précision, en pile sans foi d'ailleurs, monsieur.
1: Superbe.
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1: Superbe, superbe.
4: Mettez ballon en deuxième poteau, non angle. 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
1: Superbe réalisation de la part de Wang, le SA6, qui vient d'égaliser pour la formation sud-coréenne de football. Un dans le camp sud-coréen, un pour la formation tchèque. 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Monsieur qui est très content. Après goal égalisation, monsieur dit ça tout à l'heure. Pendant que vous avez mené, vous profitez de faire trois changements au seul coup. Et là, et donc, situation qui est compliquée pour la formation tchèque. Même si dans le camp et sud-coréen, il y a eu un changement, il y a retiré le SA7. Et donc, et pour la formation sud-coréenne, et c'est Edmund Song qui sortit. Et donc, nous allons identifier bien rapide qui est-ce qui est entré. 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
1: Jisson qui rentre pour la formation. Et sud-coréenne de football. Et c'est ça. Pas un problème de jeu. Et c'est ça. Et là, nous sommes obligés de rentrer dans et donc, hydratation. 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Et qui est égalisé à l'équipe République Tchèque.
3: Exactement, la République Tchèque face à la formation sud-coréenne, si c'est vrai, et à titre de rappel par rapport avec le premier match là, en termes de fluidité, en termes d'animation, et équipe sud-coréenne, ils ont montré nous quelque part
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2: 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Si c'est vrai, yo pas gagné des grands noms, l'offensi Song ou dit Kim Gabron dans l'équipe Bayern Munich là, mais quand même, ou senti son équipe qui appliquait projet de jeu à l'défini, y a essayé jouer au football, tiki taka. Yo sorti à ballon de l'arrière, yo passé dans l'axe avec lui de façon à ce que pour yo faire arriver devant tout en étant y a propre ballon en Samuel.
1: Et c'est ça donc que n'a avancé dans Vega. Dernier quart d'heure match de ball toujours un pour la formation sud-coréenne, un pour la formation tchèque. Et c'est ça, yo va jouer la bien rapide pour yo va jouer la bien rapide pour la formation et donc sud-coréenne de football. Attention, Abiskal le cap par la pile. Et c'est ça. Il va dire à ce que ballon lui-même lui placé. Et normalement, côté faute la défaite là, je joue la bi rapide pour la formation sud-coréenne. Je joue avec le poitier. C'est Sun Kim. Et attention, Sun Gyu Kim qui balance le du droit. Est-ce que la jeune moune, la déviation de la poitrine, bien joué. Équipe sud-coréenne continue à mettre pression avec lui. Et c'est au cli. Yo capote là. Mais non, ça va marcher. Ballon cap franchi limite terrain. C'est pas nous qui remis en jeu pour la formation. Et donc check de football. Mauvaise passe encore. Mauvaise appréciation. 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Nous consalions déjà. C'est ça donc. 73e minute de jeu. Ah oui, c'est ça. Yo pral essayer capotel bien rapide pour la formation et donc sud-coréenne. Nous saluons tout le monde d'Elma 60 Abel Abikapoyo Zemim. Bon bagaille. Yo pral mettre le jouette pour la formation sud-coréenne de football et faute. 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Et donc, de la fin de connaître, c'est nous qui l'a. Et ça y est même, je balance le bien rapide, mais deuxième balle pour la formation sud-coréenne. À ce qu'il paraît, il y avait faute au dépens du joueur sud-coréen, indique la but central. Monsieur Amin Omar, qui a dirigé Mathieu Bolsa. Regardez donc le 107 et qui a commis la faute au dépens du joueur sud-coréen. Et c'est ça, il s'agit donc de Cressy, le capitaine de la sélection tchèque de football. Et c'est ça, il était descendu net de coup. Et donc, Kan Inli, attention, je l'ai là, avec le poitier, il s'agit donc de Son Jikim qui gagne ballon, il prend 74e but de jeu, but de la 75e, toujours un but partout. Attention, il gagne ballon là dans le terrain pour la formation sud-coréenne. Jusqu'à présent, cap chercher brèche, cap chercher deuxième goal là, puisque provisoirement, attention, oui là, n'a pas joué du feu. Provisoirement, c'est Mexique dans le groupe A qui est donc qui est tête et classement puisque il y a 3 points après le fin bat 2 goals à 0 équipe Afrique du Sud là maintenant un point pour équipe et Sud Coréenne là un point pour équipe République Tchèque là mais c'est d'une manière provisoire puisque match de ball encore en cours attention yo je là avec le 203 il s'agit donc de Li attention Ji Ukli yo je là 4-1 avec le buteur c'est Wang et là yo capote le but rapide la tête défensive dans le camp tchèque gain boule gain plaisir gain animation yo pas laisser capote là et c'est ça donc et n'a 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Et c'est ça, je vais pas mettre le jouet pour la formation. Et je vais pas mettre le jouet pour la formation. Et check de football et qui me cap passer Milan. Attention, on a suivre ce que ça va donner et pour les Tchèques. Jusqu'à présent, et qui est à chercher même tout. Deuxième goal de match de ball, le 205 qui est sur la balle, c'est Koufal, libre à mettre le jouet, libre à l'an, Koufal qui a joué comme à latéral gauche. Et on dit donc comme Elian de l'équipe, ça de référence. Et deuxième goal, mini papa. Et goal!
2: Thomas Soucek. Thomas Soucek qui double mise là pour la sélection.
1: Il a qui peut avancer.
2: Regardez vous nous.
1: Oui, qui peut avancer.
2: Il y avait hors jeu. Ma bro.
1: Et c'est ça.
2: Moi là
1: 222 oui, hors jeu.
2: Il y a hors jeu. Il y avait hors jeu.
1: Et c'est ça. Et peut avancer. Et sous ce cas qui jaillit mais qui te gagne on avance sous défenseur équipe Corée et du Sud là Aminoma qui et dit c'est pour avancer sous ce cas Gachine après 78e minute de jeu après 78 minutes de jeu et toujours un pour équipe Corée du Sud là un pour République Tchèque.
2: Les deux équipes se neutralisent, la sélection sud-coréenne. Maintenant, le dernier rempart qui va pouvoir relancer son camp. Nous voulons parler de Songyu. Attention, pour le moment, c'est l'équipe sud-coréenne. On va voir ce que ça va donner. King Hing Lee, Yokamu Hila, là pour encore le centre. Intervention de la tête. Deuxième balle profitable pour la sélection sud-coréenne avec Song Jin. Possibilité, le centre. Yokamu Hila. Meni papa, yo mouri, possibilité. Malheureusement, Yong Rou, ballon été capté par l'intermédiaire de Kovar. Le dernier rempart qui relance très court sur le flanc droit. Il y a sorti avec Chaloupek qui dévie en retrait vers Kovar. Kovar qui a le ballon. Attention, la sélection tchèque. Yogin là, dégagement du pied droit. La déviation, la réception. Bon bagay, il y a c'est sorti avec Kim qui dévie sur le côté droit. Cette de préférence, incerté, Song Yupak, possibilité, yo bon, exactement la formation sud-coréenne qui vient de doubler la mise. Yo double mise là, exactement. Yo mette ballon, yo mette ton deuxième ballon dans le camp. Situation difficile. Et gol là avec Mania encore.
1: Oui. Avec Mania. Deux belles gols pour l'équipe sud-coréenne.
2: Yo organisé yo. Gol là avec Mania, monsieur. Yon goal avec Mania et de la part sur 218, il répond au nom de Guiro. Nous revoyons cette action, centre en première intention et puis déviation instantanée Meni. Joaquin arrivé malgré que ballon frappé, c'était une magnifique combinaison. Oui. C'était une magnifique combinaison sur cette action. Équipe Corée du Sud là, monsieur quand même, yo exceptionnel, monsieur yo mérité ça a pris là. Équipe Corée du Sud là, yo exceptionnel. Si c'est vrai, on est en pile match. 102 oui. Matchs. Après aujourd'hui, on a arrêté 102 matchs. Pour nous porter la caisse de Mio, 100 000 téléspectateurs. Téléspectatrice, auditeur, auditrice, cap suivre nous sous 100.5 là, n'a pas gardé le nouveau venu, situation difficile, retrait de touche, alors que, yo t'es monté avec, Michel Sadilek, Chori, Adam, Yosek, attention, intervention, Adam récupéré, panique, c'est un coup fall, intervention, ballon qui allait hors les limites, du champ de jeu, tâche n'est pas facile même, la tâche n'est pas du tout aisée. De boutons de derrière cuisse. De boutons de kémé derrière cuisse comme ça. Les gobrales font longue entrée de touche encore. Alors que. Hopak. Et Song Hopak. Qui reste au sol. Heureusement. Plus de peur que de mal. Libéral continue. Gobrales font une longue entrée de touche. Danger pour Sud-Coréen, yo. Yo connaît, yo pas de grande taille, yo mourir là. La frappe, hey! Non!
1: Oh, oh,
2: la frappe d'Adam, Adam, Eslozek, pas l'autre repoussé, mais monsieur, l'autre 209, Adam, Eslozek, qui manquait possibilité, le danger dans le camp de la formation sud-coréenne, yoka mourir là, yoka mourir là, attention, S-Provode, qui va pouvoir relancer, ou encore botter ce corner, possibilité, qu'est-ce qui se passe, monsieur l'arbitre, c'est un coup franc, au profit de la formation, au profit de l'équipe asiatique, la formation sud-coréenne. N'a pas suivre action ça. Nous allons toutes amis, toute zone, tout bloc cap suivre tel moulin, toute base BMV. 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Ballon aérien, petite déviation sur le côté droit, possibilité, va-t-il pouvoir centrer maintenant, ballon qui a en touche, ce sera une retraite de touche. Joe a mouvelé par les deux et c'est Orkli qui mette ballon loin. N'a pas les Soika 206 là, libre à le sortir, nous prenons identifier équipe sud-coréenne qui a fait deux changements.
1: Le directeur de la formation sud-coréenne
2: et Wang qui cède sa place.
1: Premier goal là et pour équipe et donc Corée du Sud.
2: Wang qui cède sa place, nous prenons suivre pour qui ça se va alors que yo retiré le 209. Tâche là, situation qui pas facile, c'était le 219. Et on va voir ce que ça va donner pour la formation sud-coréenne. Bon niveau football. Yo appliqué, yo discipliné, des sorties de balles élégantes. Yo retiré Sojka qui quitte le match football là. N'a pas été là. Sojka qui sorti, remplacé par Chitil. Le chat rentré à la place de Soska. Attention, la passe sur le flanc droit. Petite déviation. Bon bagaille. L'équipe sud-coréenne. Yo pratiquement notre propre moitié de terrain. Yo. Équipe, ou encore notre propre moitié de terrain. Équipe et République tchèque là. Je match là qui baisse, oui.
1: en intensité et par rapport avec ça nous tape assisté dans la première partie hein, on connaît première partie deuxième mi-temps tout mais pas fait les fêtes et monsieur qui est donc est là et Jean que nous disait nous t'as parlé de monsieur et hein?
2: Ballon d'or de
1: comme l'un des tout meilleurs joueurs tchèques de tous les temps
4: pendant que moi Pavel Nedved là monsieur faut que moi rappeler que différentes sélections nationales yo gen cap yo gen possibilité pour inviter des joueurs légendaires qui étaient pour tes couleurs sélection ou différentes sélections dans différents matchs que yo même y a bien pour jouer dans compétition
2: moi c'est bon joueur moi pas connais et moi c'est sélection ta doué bay monsieur opportunité ou connait qu'est-ce qui court monter dans tête là mais chaque jour
4: effectivement puisque le sorti de une situation difficile
2: puis pour tes couleurs sélection nationale là mettre reprise et monsieur Sonek qui fait échelon yo les franchir étape yo dans sélection nationale là qui était salué et comme moi qui a pris sur boule là qui a pris animation Cynthia vous êtes salué me salue toute équipe planète qui dans zone là possibilité ballon récupéré par Boomerang il y a essayé sortir là jouer ballon à gauche puisque Gintz escalier ou là qui a fait là bon bagaille propulser lui possibilité de centre nous va suivre et Cynthia Boomerang possibilité maintenant ballon qui a l'en touche c'est Pralion maintenant apparemment qu'est-ce qui se passe la 86e minute de jeu est-ce yon remise en jeu ou encore est-ce que t'es gagné en jeu sur action hein? On va voir ce que ça va donner la formation sud-coréenne dans la déviation quelle bataille pour la récupération du ballon c'est bien le dernier rempart la passe sur le flanc droit il avait essayé de sortir avec Hangbu pour le moment équipe sud-coréenne la formation sud-coréenne, la passe à gauche. Attention, c'est bien le Nosaron 11. Petite déviation. Menegil en défense avec Hingli. Bonne passe vers Kim. Kim qui a le ballon. On recommence avec Songyu. Songyu qui a le ballon. Où elle lance du pied droit. Ballon aérien à moitié de la poitrine. Attention, mais deuxième buteur là. Il répond au nom de Yuhong Joho, attention, l'équipe sud-coréenne. N'a qui ça, Mounola, Genou? L'équipe sud-coréenne avec le dernier rempart. Songyu qui capte ballon. Il va relancer là. Souffert quoi, je nous. C'est l'équipe sud-coréenne qui a mené le match football là. 2-1. Moi pense que je mérite li. Thomas Soucek calé dans bataille. Ou senti li en panne d'inspiration. Meti papa rien. King Hingli. King Hingli qui a le ballon. Meti Bray Paris Saint-Germain. King Hingli qui joue en retrait. Attention. Double de passe vers King Hingli. Va-t-il pouvoir dribbler? Il joue en retrait vers Young. Young Hu. La passe nettement retrait. En direction de Hang Bung Lee. Qui a le ballon. Kim. Petite passe. Bonne déviation, bon bagaille, mais non, perte de balle, cette fois-ci, c'est l'équipe, équipe République tchèque là, qui récupère perte de balle, attention, Songji, petite déviation, Yoka mourir là, Yoka faire Yoka fini avec eux là, possibilité, mes amis, triple crochet, ballon récupéré, la passe vers Koufal, Koufal qui a le ballon, le 205, bonne passe, presque au niveau du remédien, Soucek qui joue, sur le flanc droit, attention, Koufal qui devient retrait, il est prêt à aller là, c'est maintenant que Soucek a le ballon, ouverture sur le côté gauche vers Kréchi, la passe de Kréchi, l'équipe est tchèque, à présent, il a organisé là, il est d'accord, faut qu'on fasse un kembe, faut qu'on fasse un patient, n'a poussé, c'est Koufal qui a le ballon, Koufal qui devient en retrait pour la sélection, l'équipe tchèque, la 89. 9e minute de jeu, si vous nous rejoignez à peine, l'équipe tchèque avec Koufal, Koufal qui a le ballon, très bonne déviation, ça circule bien pour le moment, petite passe avec ou encore vers le 206, Chaloupek, nous saluons toutes amies, toute zone, tout bloc, cap suivre Antoine Moulin, cap prend animation, oui, George Junior Jean-Jacques.
4: Premier travail là, premier travail là.
2: Jean Junior Jean-Jacques, monsieur 90 minutes yo qui bel et bien écoulé, mais n'a pas rappelé grand public là ou ap suivre télé chaîne 4, c'est Coupe du monde qui rentre la caillou moment que n'tap tant là, moment que n'remet en pile là, fait football, moment en pile joue football à goumé pour ta soulever trophée ça, mais nous va regarder pour nous qui ça va le faire.
4: Effectivement, 6 minutes de temps supplémentaire nous indiquant le quatrième. Petite déviation. Check yo. Yo là, yo en grande difficulté puisque Aiguille Ali même la monte mon. Moun n'a pas arrivé contre le ballon ça. C'est pas l'entrée de touche. N'a pas gardé Sud-Coréen yo. Yo là, y a poussé équipe yo puisque c'est yo même qui a mené son très bon match football jusqu'à présent. Avec surtout Sud-Coréen. Coréen yo ka font très bon match, yo très bien comporté yo dans match football là, le 203. Nous voulons parler de lin, il même a assuré rentrer touche là, la relation de lin, la déviation de tête que dit l'arbitre central. C'est pas de préférence yo rentrer touche, n'a regardé joueur check là. Nous voulons parler de Robin qui a joué comme libéro au sein de la défense de la formation tchèque arbitre central là. Il répond au nom de Amin Omar. C'est lui-même qui mène le football là. Attention. L'entrée de touche qui va assurer avec le 202, le joueur sud-coréen. Beumli. Attention. Il prend son temps. De préférence, c'est pour une remise en jeu avec Beumli qui est lui-même sous ballon. Relance à l'avant. Qui moun gap est arrivé. Déviation de tête maintenant. Directement dans les gars de Kova qui mettait tout le monde d'accord. Il va le faire longue relance là. Le dernier rapport. Le 201. Kova. Attention. Ballon aérien. Bon bataille pour possession de ballon. C'était l'éclair collier. C'est nous-mêmes dans le moment. Nous saluons tout le monde. Cap suivre nous du côté de Fonjac. 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Attention. Nous pourrons suivre vous avec sa sapote. Déjà 2 minutes. Je vais écoulé. Dans 6 minutes de temps supplémentaire. Nous avons gardé le coach Miroslav Kubek. Cap entraîné l'équipe ça. Koufal. C'est pratiquement sous côté droite là. Que toute véritable occasion dangereuse équipe République Tchèque là au même lieu passé la relance intervention ce ballon qui fait sur limite terrain c'est pour le remise à 6 mètres n'a regardé sud-coréen yo avec surtout Heung-min Son yo a préparé yo là yo a préparé yo puisque trois points ça li capable précieux pour yo puisque nous on est gain meilleur troisième li capable aider yo surtout dans bataille pour aller jouer la 8e de finale dans compétition ça contrôle manqué attention contre-attaque avec équipe République Tchèque là yo ka mouri là la passe en axe yo mouri
1: super
4: no! Quel arrêt du portier. Quel arrêt du portier! Je fais ça qui juste là, monsieur. Ballon, on prend les rassol. Ballon qui t'a pris les rassol, goalkeeper. C'est Sadilek qui t'a mis sur là. Le 218, Sadilek. Je mets le ballon bon côté. Là. Et puis, il n'y a pas de hauteur. Dans mesure où tu es empêché, goalkeeper. Il même là, il cherche le ballon ça. Et effectivement, n'a pas parlé de gardien. Nous voulons parler de Seung Kim. Il même là, il cherche le ballon. Yo ka mouri là. Yo ka mouri. La frappe maintenant. Ballon contré. Deuxième balle avec l'équipe de la République Tchèque. Yo a baissé sorti. La passe. Est-ce que c'est ça, Dilek? Oulala. La passe en sur le côté droit. Oh, très bien organisé. Yo. Attention. Contre-attaque avec l'équipe de la République Tchèque. C'est Chitil qui a le ballon sur le côté droit. Chitil toujours. Il prend son temps. Moi, appelle le bel qui va être là. Bon bagaille. Va-t-il pouvoir s'entrer? Fazilek. Yo mouri. Maintenant, intervention. Attention. Intervention à nouveau. Ballon sac contré. Et c'est pour la remise à 6 mètres. N'a pas gardé le 220. Équipe République Tchèque. Ils n'ont pas décidé. Bah, va jusqu'à présent. Ils ont apaisé et poussé. Beoumli. Ce qu'a fait très bon match de football. Au côté de Kim Min-jae ainsi que de Yukli. Bon, qui peut chercher ballon ça. N'a pas gardé sa dilek de dos.
0: C'est lui-même qui te mette ballon en très bonne position. C'est bien malheureux. Goalkeeper à lui-même, lui t'a fait bonne garde. Attention, voilà ça qui va l'assurer. Avec le dernier repas, ballon aérien, petite déviation de la tête. Yoga pas bon, intervention, mettez ballon à terre. Faut qu'on veille là. Mais arbitre central là, finalement, lui copé match de balle là, pour octroyer un coup franc. Avec équipe République tchèque là, la faute a été commise par Chori. Chori le 219. Il est même commettre faute là au départ du joueur sud-coréen. On a regardé souvent le coach Miroslav Klubek en face. Il y a Ung Myung-bo qui est même à partir de l'équipe sud-coréenne. Relation qui va l'assurer avec Kim. La relation du bien droit de Kim. Ballon aérien. Attention. Maintenant, ce ballon fresh limité. Rentrée touche. C'est vrai avec l'équipe République tchèque. Pas été temps encore. C'est seulement quelques secondes. Pour le dernier moyen. Dans le match de ballon. Rentrée touche qui va l'assurer.
2: Libre match là qui arrive dans la fin. L'équipe sud-coréenne. Moi, passé amplement. Mérite victoire ça. Et si n'a pas gardé dans l'application, ça a produit comme jouet. Et puis, de part de comportement, yo, et dans le match football là, moi pense yo amplement mérité victoire là. Si c'est vrai, rete quelques secondes toujours avant Abitlan. Mais ton bout avec match là, y a des joueurs en dans équipe ça, m'passe c'est à féliciter. Mm-hmm, et moi dit ça assez souvent. Et gros équipe football. Et ça dépend de projet de jeu, ça dépend de discipline tactique qu'on gagne. Oui, on capable pas gagner talent, gros talent, mais on monte gros équipe football 6 minutes yo qui bel et bien écoulé et nous va suivre la toute dernière action avant la fin de la rencontre équipe sud-coréenne et nous ouais République tchèque qui a mette pression au moins ouais si tu as sorti avec le point du match nul en époque dit il y a là au capable bon là possibilité mais non action avortée pour l'équipe tchèque ballon pour le moment allez ce même ça n'ira pas plus loin victoire pour la formation sud-coréenne 2-1 n'a pas une petite pause tout coûte t'as retourné pour analyser commenter
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2: On de retour pour analyse et commentaires après qualité match que nous souhaitons garder là entre Corée du Sud et la sélection tchèque, la République tchèque, équipe Corée du Sud là qui bat République tchèque 2-1, capable dit c'est renverser, une renverser situation là, parce que équipe République tchèque là c'est eux-mêmes qui t'ont déclenché première hostilité. Nous sommes du côté de Mexique, plus particulièrement à Guadalajara, c'est la match à tabouer. Eh bien, une victoire importante, une victoire ultra décisive. Dans le match à football, c'est là qu'il y a des joueurs qui inscrivent très fort. C'est le cas de Younan Bitoyo. Ma prend par exemple Yingan Bourong qui marque un très bel goal. Et goal ça, il doit rentrer parmi, ou encore doué parmi, bel goal qui a gagné en la compétition ça, puisque son chef-d'œuvre, Samuel Ekenson, yon équipe sud-coréenne qui était très appliquée, moins remé projet de jeu, moins remé discipline tactique qui a été gagné, approche coach là, son approche, lorsque nous gagnons ballon, on a essayé de conserver, l'en pas gagné ballon, nous pouvons faire en sorte que pour nous aller chercher dans la zone côté que l'IA, c'est-à-dire son équipe qui a exercé un contre-pressing. Moi, je voulais parler de l'équipe sud-coréenne. Un fait certain, c'est eux-mêmes qui sortent avec 3 points. Nous connaissons dans la compétition ça. Dès que vous avez un match, ou presque à dit tout, vous avez garanti, vous avez joué 16e de finale.
3: Victoire qui n'a pas démérité pour la formation sud-coréenne. Et d'ailleurs, Yuti est donc est très appliqué et dans le match de football. Là. Son équipe sud-coréenne qui a gagné possession de ballon et donc jusqu'à 60-70% possession de balle. Et équipe et tchèque a essayé Kembe défendre beaucoup plus. Mais par la suite, il a pu craquer et même perdre le match là. Même là, c'est eux-mêmes qui ont ouvert le score sur l'équipe sud-coréenne. Son équipe et donc tchèque, à mon humble avis, et qui n'a pas gagné et donc un fond de jeu. Son équipe qui seulement a essayé attaquer par occasion. D'ailleurs, qui laissait et donc initiative jouette et complètement à l'équipe sud-coréenne. Parce que l'Europe dominé et c'est ça et qui pral à bord et donc possibilité et donc gagner un match de football si ou kamaki goal. Alors c'est ça que l'équipe sud-coréenne lui-même elle est fini par réaliser. Dominer n'est pas gagné, mais il y a une équipe sud-coréenne qui montrait clairement que le gagné est grâce à un match de football. Et moins apprécié en partie façon que nous entamé et match football ça et donc très appliqué et défend très bien et attaqué très bien tout et une position de balle qui montrait véritablement que l'équipe sud-coréenne a gagné et donc avantage pour gagner match football là ça que et qui réalisé
2: équipe République tchèque Lankenson nous senti mi-temps terrain ou te gagne du mal pour te orchestrer et nous connaît rôle milieu de terrain yo c'est assurer équilibre ça c'est milieu de terrain défensif yo mais milieu de terrain offensif yo qui te gon rôle dans l'animation assurer transition attaque et défense ou encore défense attaque même pas de sentir réellement ni Thomas Soucek ni Soika de monsieur Sayo te paraître quasi inexistant, si ce n'est que nous capable de dire Thomas Soucek qui a marqué un goal, mais qui était annulé suite à une position fautive. Donc, il y a une équipe République tchèque qui est en grande difficulté parce que entrer en matière avec une défaite en dans une compétition qui est si prestigieuse, qui c'est la Coupe du Monde, ça veut dire ça, veut dire, c'est tout à repenser pour la République tchèque en dans le groupe ça.
4: Moi, complètement d'accord avec Gitine. D'ailleurs, en dans formation que coach m'a parlé de Miroslav Kubek lui-même il a démarré après l'heure de jeu monsieur d'après obligé opérer 3 changements bon on dit 2 changements en deuxième monsieur retiré des joueurs comme Pavel Sosic et Lucas Provod. C'est-à-dire que en deuxième monsieur t'ai remarqué certainement t'es bon déséquilibre t'es gagné un manque de créativité bon côté milieu terrain ça mais son équipe République tchèque qui termine avec une idée de jeu qui à l'image de coach là côté que yo a fait bloc bas yo a fait douan yo a essayé opérer en contre et une côté beaucoup plus yo passé dans match football là c'est sur le côté droit avec une piston qui s'est
2: fait force
4: exactement avec Koufal que exploiter zone ça en pile maintenant en face sud coréen yo même yo très appliqué ou senti que idée de jeu a été défini et yo t'est bien appliqué le souterrain avec en pile mouvement, il y a deux joueurs pour moi qui ont joué entre les lignes qui font très bon match. C'était Kangin Lee et puis 210 ans. On va parler de Soum Lee, de M. Sao comme milieu de terrain. Où est-ce dans le milieu de terrain? Il y a une qui a participé à organiser ce jeu là. Il y a une de par responsabilité et capacité que le gagne pour porter le ballon vers l'avant, la prendre initiative, la prendre risque. Il y a une bagarre que nous demandons pour l'équipe pour te gagner dans le match de football là. C'est beaucoup plus de patience. Dans les derniers terrains et là où t'es arrivé patient, il était lourd et il était arrivé égalisé de fort belle manière. Moi, c'est un aspect mental qui est gagné dans le match football là. C'est bon côté équipe sud-coréen parce que la République tchèque doit mener sous pendant que vous avez gagné l'initiative là et vous avez assez moyen pour arriver égaliser. C'est extrêmement intéressant avec beaucoup plus de patience en pile sans foi. Il y a un très bel goal côté que monsieur mettait pratiquement trois joueurs dans le vent et puis l'ouvrit bien à mettre ballon hors de portée. Goalkeeper. Donc, équipe qui était bien en forme pour moi-même dans le match, c'était l'équipe sud-coréenne. Non? Donc, victoire là pour moi-même n'est pas démérité puisque c'est eux-mêmes qui deviennent le football avec une possession de balle de 62% contre 38% pour l'équipe République tchèque. Là.
2: Vu que nous connaissons dans le groupe ça, il y a Mexique, il y a Corée du Sud, il y a République tchèque. Donc, c'est pas du tout facile pour la sélection sud, alors la sélection tchèque puisque nous avons perdu le premier match. C'est pour à repenser parce que dans le genre de compétition, ça, dans la Coupe du Monde, dès que vous perdu le premier match, si c'est vrai, il y a des équipes qui perdent le premier match, il y a le champion du monde. Et nous sommes capables de prendre un exemple. L'Espagne en 2010, il était perdu le premier match. Eh bien, il est arrivé à résister, il est le champion du monde. Mais la formation tchèque, je pense que pile
5: l'Argentine
2: passé, mais bon, l'Argentine 2022, ça a été lui-même. Qui vit près nous et moi même de remonter dans le temps d'après sélection espagnole. Donc moi pensé bien en pile passé mais qui pour faire en dans équipe ça surtout dans l'axe dans l'animation projet de jeu équipe et République tchèque là n'est pas défini. Donc monsieur moi pensé faut nous essayer garder calendrier là, puisque journée ça li bouclé journée ça li fini. Et donc, journée inaugurale là, avec deux matchs du côté de Mexique. En attendant, nous connaissons match qui va gagner pour demain. Calendrier à vous demain. À 3h, nous avons gagné Canada, Bosnie-Herzégovine. Et puis, un peu plus tard, à 9h, nous avons gagné États-Unis, qui va jouer face à la sélection paraguayenne. Maintenant, nous avons quitté Mexique pour nous traverser. Dans deux autres pays qui donc deux autres pays autour qui c'est Canada avec États-Unis. 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n'a gagné États-Unis qui a joué face à la sélection paraguayenne. Donc, journée, c'est là, n'a bouclé Samuel Régis et Jackenson Carriès, Jacques Mtedil, dans le match Mexique-là. Toute belle bagaille, bon moment pour le fini. Eh bien, nous, bye pour d'avoir Coupe du Monde-là. 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
3: 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volonté ak passion que vous gagnez pour jouer là, mais bien avant faut que vous gagnez un côté pour yo détendre yo des paroles que Radio Télé Éclair qui montre bonne volonté pour accompagner yo 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
2: Nous avons un jour calé.
3: Ah oui, 38.
2: Le 38. Donc, Kenson, et un dernier mot avant de nous quitter le plateau.
4: Donc, nous disons, c'est nous-mêmes qui avons fait Coupe du Monde, depuis la retransmission dans la Ligue des Champions, championnat national européen, et nous démarrer avec une vitesse qui est extraordinaire. Est-ce qu'il est capable de rejoindre nous? Nous avons une longue distance comparativement avec notre adversaire. Donc, c'est beaucoup, j'aime bien dire là. Merci tout le monde.
2: Merci à Junior Jean-Jacques, merci à John Nelson, merci à toute équipe technique là. Merci à Joe Borges, merci à Jordan Alaforêt, merci à Ziggy. Tout le monde net qui participait pour te rendre journée ça, ils ont réussi. Nous étions 38 journées et 38 journées ça, nous connaissons ces 38 journées de combat. Bonne suite de programmation, bonne soirée, que Dieu bénisse Haïti. Nous allons à la prochaine.
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Au nom du Père et du Fils et du Saint-Esprit, le Seigneur soit avec vous. Frères et sœurs, bien-aimés, bonjour. C'est avec la joie du Seigneur, la joie de l'Esprit Saint, la joie qui vient du Dieu notre Père, la joie qui vient de son Fils unique Jésus-Christ et de l'Esprit Saint, que nous en sommes avec au matin pour nous chercher, eh bien, grâce bon Dieu, pour nous chercher, eh bien, purifiez-nous dans le grand bête là, pour nous chercher, sanctifiez-nous dans le grand bête là, pour nous chercher libération nous dans lui, pour nous chercher délivrance nous dans lui, nous-mêmes qui humiliés, qui persécutés, nous-mêmes, eh bien, qui tourmentés, nous-mêmes qui partons en paix, Seigneur notre Dieu, m'en autant prie, réveillons dans nous. Réveillons en puissance, en force, en domination, en pouvoir pour libérer nous, pour sortir de notre situation. Seigneur mon Dieu, réveillons. Réveillons dans nous, réveillons dans ceux-là qui entourent nous. Réveillons dans toute famille nous, pour libérer nous, pour délivrer nous, pour sauver nous. Réveillons dans tout peuple-là, pour libérer, pour délivrer, pour sauver le Seigneur mon Dieu.

Psaume 70. Ô Dieu, daigne me délivrer. Seigneur, hâte toi de me secourir. Qu'ils soient déçus et humiliés ceux qui en veulent à ma vie. Qu'ils reculent couverts de honte ceux qui cherchent à me nuire. Qu'ils aillent cacher leur confusion ceux qui m'accusent et disent le voilà pris. Donne cette joie à ceux qui te cherchent, qu'ils puissent se réjouir en toi. Ceux qui attendent ton salut rediront alors, le Seigneur est grand. Je suis si humble et malheureux, Seigneur, pense un peu à moi. Tu es mon secours, mon sauveur, ne tarde pas, ô mon Dieu. Gloire au Père et au Fils et au Saint-Esprit, ô Dieu qui est, qui était et qui vient, pour les siècles des siècles. Amen.

0: Frères et sœurs bien-aimés, nous lisons avec vous le thème, la prière de ce matin, que nous retrouvons dans le livre, dans la première lettre de Saint Paul apôtre aux Corinthiens, chapitre 7, versets 25 à 28. Vous me parlez des vierges, je n'ai pas d'ordre du Christ, mais mes avis sont ceux d'un homme à qui le Seigneur a bien voulu faire confiance. Je pense que c'est une belle décision, vu les difficultés actuelles. Je pense que c'est bien de vivre ainsi. Es-tu engagé avec une femme? C'est bien. Es-tu sans engagement? Ne cherche pas de femme. Tu ne fais pas de mal si tu te maries. Et de même, la fille qui se marie, elle ne fait pas de péché. Mais ceux qui se marient auront bien des épreuves sur le plan humain. Et je voudrais vous les épargner.
1: Puisque vous avez accepté le Christ Jésus comme le Seigneur, prenez son chemin. Vous savez qu'habite en lui, corporellement, toute la plénitude de la divinité. Et en lui, vous avez tout, puisqu'il est au-dessus de n'importe quel principe ou autorité.

Frères et sœurs bien-aimés, maintenant nous allons lire avec vous le thème de la prière de ce matin que nous retrouvons en 1 Corinthiens 7, versets 25 à 28. 1 Corinthiens 7, versets 25 à 28. Vous me parlez des vierges. Je n'ai pas d'ordre du Christ, mais mes avis sont ceux d'un homme à qui le Seigneur a bien voulu faire confiance. Je pense que c'est une belle décision. Vu les difficultés actuelles, je pense que c'est bien de vivre ainsi. Es-tu engagé avec une femme? C'est bien. Es-tu sans engagement? Ne cherche pas de femme. Tu ne fais pas mal si tu te maries. Et de même la fille qui se marie, elle ne fait pas de péché. Mais ceux qui se marient auront bien des épreuves sur le plan humain, et je voudrais vous les épargner. Frère avec ce mieux, Saint Paul ouvre yon ibaïque. Ils font réflexion sur le monde qui souffre, qui vierge, à garçon qui chasse. Ça veut dire fille qui parle d'un garçon, garçon qui parle d'une fille. Eh bien, l'ibaïque à ville, c'est pas l'autre qui reçoit dans le grand maître, non, mais il y a un bagage qui est censé. Il fait exposer ça, il fait une interrogation ça. Oui, concernant s'il a choisi marié, pas marié. Parce que il y a un bagage qui est dans le grand maître là. Et ça fait tout. Moi-même, je dis ça tout. Et d'après l'expérience, je suis dans le grand maître là tout. Je vais nous mettre à craser quoi. On peut dire qu'on peut grand Messie. Jésus qui était déjà dit tout. Et pas tout ni garçon, et pas tout garçon qui n'est plus marié. Et pas toute fille tout qui n'est plus marié. C'est parce que ou gain envie, si son fruit ou gain envie garçon et puis ou pense ou n'est plus marié, non ça ka, non, si son garçon ou gain envie fille, comme si ou gain envie pour entrer dans relation à fille, fille donc tu as dit gain l'idée marié, on a gain l'idée mais on pas n'est plus marié. Parce que la vie a son cheminement lié. Il y a des choses qu'on peut comprendre. Et ça fait tout, il y a deux filles tout qui a tué tête. Je pense que c'est son malheur, son malchance qui fait les garçons servir sur yo. Ça va marcher. Vous comprenez moins? Il n'y a pas qu'à marcher. Chaque sac vient, il y a toujours elle vient mal. Il y a toujours des chances, mais pas gagner. Non, ce n'est pas chance. Pas gain. En vérité, je vous le dis. Eh bien, maintenant, nous avons fonctionné comme ça, nous ne parlons pas de marier. Oui, mais comme ça, tout le monde doit apprendre à faire tout, qui va à Jean, car si toujours bon, le monde qui vient devant les pas, le monde qui est intéressé là, qui est important pour lui, il doit aller pour le marier. Mais selon j'en fais approche tout, j'en aborde des réalités à tout, selon approche, méthode d'abordement, j'en ai entré dans la réalité, eh bien, il va y avoir possibilité ça. Ça va arriver dans la vie, ça va venir parler pour le marier. Vous comprenez? Ça arrive pour garçon en tout. Vous n'avez pas jamais une chance. 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Chaque chose fait jusqu'à ce que vous n'avez pas de choix pour marier encore. Vous comprenez? Ça, c'est une forme de chasteté liée tout. Une forme de virginité. Une forme de virginité de chasteté. 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
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Et dans tout sens, il faut chercher à vivre en communion avec nous, avec bon Dieu papa, avec Jésus qui est dans l'Esprit Saint, avec nous-mêmes, il faut en paix dans nous-mêmes. Dans entre nous, faisons paix dans le grand maître là, au nom du Père et du Fils et du Saint-Esprit.

Frères et sœurs bien-aimés, frères et sœurs bien-aimés, maintenant nous écoutons une lecture que nous retrouvons dans le livre, dans la première lettre de Saint Paul apôtre aux Corinthiens, chapitre 7, versets 25 à 35. 1 Corinthiens 7, versets 25 à 35. Vous me parlez des vierges, je n'ai pas d'ordre du Christ, mais mes avis sont ceux d'un homme à qui le Seigneur a bien voulu faire confiance. Je pense que c'est une belle décision. Vu les difficultés actuelles, je pense que c'est bien de vivre ainsi. Es-tu engagé avec une femme? C'est bien. Es-tu sans engagement? Ne cherche pas de femme. Tu ne fais pas de mal si tu te maries. Et de même, la fille qui se marie, elle ne fait pas de péché. Mais ceux qui se marient auront bien des épreuves sur le plan humain, et je voudrais vous les épargner. Je m'explique, frère. Le temps s'est raccourci. De toute façon, ceux qui ont pris femme doivent vivre comme s'ils n'en avaient pas. Ceux qui pleurent, comme s'ils ne pleuraient pas. Ceux qui sont heureux, comme s'ils ne l'étaient pas. Ceux qui achètent, comme s'ils ne possédaient pas. Et ceux qui jouissent de la vie présente, comme s'ils n'en jouissaient pas. Car les situations de ce monde sont en train de passer. J'aimerais que vous n'ayez pas de soucis. Celui qui n'est pas marié est tout occupé du Seigneur et il veut lui plaire. Par contre, celui qui est marié est tout occupé des choses de ce monde, cherchant comment plaire à sa femme. Et il est divisé. La femme qui reste vierge ou qui vit seule est tout occupée du Christ et s'efforce d'être sainte de corps et d'esprit. Par contre, la femme mariée est toute occupée des choses de ce monde. Elle doit plaire à son mari. Je vous dis cela non pour vous tendre un piège, mais pour votre bien. En vue d'une vie plus noble et vous serez totalement unis au Seigneur. Parole du Seigneur.

Maintenant, frères et sœurs bien-aimés, disposez-vous à acclamer l'évangile de Jésus-Christ, la parole de Dieu. Acclamons la parole de Dieu.

Proclamation de l'Évangile de Jésus-Christ selon saint Matthieu, au chapitre 16, les versets 24 à 26. Alors, Jésus dit à ses disciples, « Si quelqu'un veut venir après moi, qu'il renonce à lui-même, qu'il se charge de sa croix et qu'il me suive. Car celui qui voudra sauver sa vie la perdra, mais celui qui la perdra à cause de moi la trouvera. Et que servirait-il à un homme de gagner tout le monde s'il perdait son âme? Que donnerait un homme en échange de son âme? Acclamons la parole de Dieu. »

Voici donc comment suivre le Christ. Prendre sa croix et renoncer à sa vie. Suivre Jésus revient à pratiquer le jeu qui perd gagne. Tout laisser sans aucun regret. Et on trouvera mieux en étant avec lui. Car, parlant de la récompense promise au détachement, Jésus a dit à ses disciples, « Nul n'aura quitté maison, femme, frère, parent ou enfant à cause de moi et de l'Évangile, sans qu'il reçoive en ce temps déjà le centuple. » Luc 18, les versets 29 et 30. Jésus n'a pas dit quand on sera mort, après 10 ans ou maintenant ou en quel temps. En tout cas, suivre Jésus est donc la meilleure décision à prendre pour sa vie. Cela consiste à marcher sur ses traces et faire ce qu'il est venu accomplir. Durant sa vie terrestre, Jésus savait prier, jeûner, prendre soin des autres pour améliorer leurs conditions de vie selon leurs besoins. Pendant sa vie sur terre, Jésus ne manquait absolument de rien, puisqu'il pouvait donner à manger à des milliers de personnes et les promesses de Satan ne l'ébranlaient guère. Il a fait la volonté du Père et a donné sa vie pour que les autres soient sauvés. Voici en résumé ce qu'a été la vie de Jésus sur terre. Jésus a souffert. Il a été condamné, battu, maltraité et crucifié. Tout cela pour rester dans la volonté du Père qui était de sauver l'humanité. Et pour avoir vécu ainsi, Jésus a été élevé dans la gloire et aujourd'hui, il a le nom qui est au-dessus de tout nom. Prendre sa croix, mes frères et sœurs, revient à dire affronter la vie. Ne pas rester comme des gens passifs, mais des gens actifs, des hommes et des femmes d'action qui prennent des décisions pour leur vie et qui agissent en fonction de leurs objectifs tout en posant de bonnes actions concrètes qui n'empiéteront pas sur le bien-être du prochain ni qui vont au détriment de leur personne, de leur prochain, de leur société et de leur environnement en général. Donc, nous devons nous activer sans nous attacher à nos accomplissements terrestres, mais aussi nous devons garder le focus sur le fondement de la vie qui est de mettre Dieu et ses œuvres en premier. C'est ça, renoncer à sa vie, car seule la volonté de Dieu compte dans la vie présente et qui nous ouvre à l'éternité. Et on sait qu'il n'y a pas de vendredi saint sans dimanche Pâques, tout comme il n'y a pas de croix sans la gloire. Si Jésus a eu cette glorieuse ascension, c'est parce qu'il a su prendre sa croix. La vie vient de Dieu. Nous pouvons faire tout ce qui dépend de nous pour rester en santé et toute autre chose, mais cette vie que nous avons est une grâce. Et la grâce, par définition, est une faveur obtenue sans qu'on ne la mérite vraiment. Et ce n'est pas quelque chose qu'on peut payer pour l'obtenir. Restons connectés à la source de vie pour que nous ayons de la vie en abondance. Amen.

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Au nom de ton Fils Jésus, que nous t'en prions.

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C'était avec vous, Magdala Loja, qui vous a transmis l'Évangile, Lucali, qui était aussi à la touche technique, et votre serviteur, Père Dominique Goutus, et qui vous a présenté l'émission de ce matin. À très bientôt pour une autre émission. Yahvé est avec vous.

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2: Ton référence BRH pour vendredi 12 juin 2026, là, c'est 130 gouttes 46 pour yon dollar américain.
3: N'a pas rappelé tout le monde, ton référence BRH calculé et puis publié pour journée, c'est résultat transaction acheté dollar qui fait dans la veille sous marché change. Là. Pas oublié, ton référence là disponible tout le temps sur site BRH là, www.brh.ht. Sous compte Twitter BRH, BRH Haïti, ou soit ou carrelé centre contact BRH la gratis dans 82-74.
2: 130 gouttes 46 pour yon dollar américain.
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1: La Kaili.
3: Exactement, avec l'équipe Bosnie-Herzégovine. 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
3: 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Donc, moi, c'est que choix, ça vient avec et Gavin Metoussala qui sont habitués dans la sélection. C'est extrêmement intéressant de la part de Sébastien Minier qui remplace directement l'Everton Pierre. Donc, Haïti, Écosse, c'est demain. Sélection déjà dans Ville Boston, monsieur Yonan Otelio. 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Bien avant match football, ça, c'est comme 2 ans après, nous allons retourner dans la bataille et demain.
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3: L'Écosse a plusieurs participations dans la Coupe du Monde, mais il y a un bon titan là qu'il n'y a pas de présent. Donc, sélection écossaise, nous connaissons son sélection européenne, son sélection qui vient de très bons joueurs, mais nous-mêmes, tout en Haïti, ça, c'est match pas nous, ça, c'est pour moi-même. 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

0: toutes. Bienvenue à cette dernière sortie de l'émission matin de pour cette semaine sur Radio Éclair 105. Également sur toutes les stations de radio, où l'on sait l'émission Bovesse également au niveau de la diaspora haïtienne. Les titres qui sont donc débattus à cette édition de matin débat pour ce vendredi 12 juin 2026. Haïti Sport, la sélection haïtienne de football affrontera la ce samedi 13 juin 2026 la sélection écossaise de football. Quels sont les pronostics? Notre invité à ce sujet, c'est l'ancien chroniqueur sportif, l'ancien sénateur Kedler Augustin. Haïti Sport, la sélection haïtienne de football affrontera ce samedi 13 juin 2026 la sélection écossaise de football. Quels sont les pronostics? Notre invité à ce sujet, c'est l'ancien chroniqueur sportif, l'ancien sénateur Kedler Augustin. Les détails dans quelques minutes à l'émission Matin Débat. Haïti Aviation, American Airlines annonce ses prochains vols sur Haïti à partir du 1er novembre 2026. Destination, quel aéroport? Haïti Aviation, American Airlines annonce ses prochains vols sur Haïti à partir du 1er novembre 2026. Destination, quel aéroport? Les analyses et commentaires dans quelques minutes à l'émission Matin Débat. Haïti Justice, dossier assassinat du président Jovenel Moïse, le directeur exécutif du RNDDH, M. Pierre Espérance, peut-il s'improviser d'atteinte de maladie mentale? Haïti Justice, dossier assassinat du président Jovenel Moïse, le directeur exécutif du RNDDH, peut-il s'improviser d'atteinte de maladie mentale? Les analyses et commentaires de quelques minutes à l'émission Matin Débat. Haïti politique, l'opposition progressiste et unifiée prend position face aux associations patronales. Haïti politique, l'opposition progressiste et unifiée prend position face aux associations patronales. Les analyses et commentaires de quelques minutes à l'émission Matin Débat. Madame, monsieur, sans somme de Point Savoie et Clot, on va faire débat sur vous. Nous allons faire discussion sur vous, nous allons faire commentaire sur vous, nous allons analyser ce vendredi 12 juin 2026 à l'émission Matin Débat sur Radio Éclair 105, également sur toutes les stations de radio, où dans cette émission Bovesse également au niveau de la diaspora haïtienne. Bon vendredi, bon week-end, bonne journée, bonne écoute, bon Matin Débat à chacun de vous.
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0: Matin Débat, c'est parti pour la deuxième partie de l'émission Matin Débat. 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
0: 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À cette occasion mémorable, j'invite chaque membre de la grande famille policière à être fier de sa contribution dans la lutte permanente sans exclusion pour la protection des vies et des biens de la population, la défense de l'intérêt national et la consolidation de l'état de droit, particulièrement dans un contexte politique, social, économique et sécuritaire extrêmement difficile. Les sacrifices consentis chaque jour par les femmes et les hommes de la police nationale d'Haïti témoignent de leur engagement, de leur courage et de leur attachement aux valeurs républicaines face aux défis actuels, la mission de la police demeure essentielle pour garantir la sécurité collective et préserver l'avenir de notre pays. J'encourage les autorités établies à poursuivre et à renforcer leur soutien à la police nationale d'Haïti dans son processus de transformation afin de lui permettre de mieux répondre aux différentes menaces qui permettent de mieux répondre aux différentes menaces qui affectent la sécurité intérieure du pays et de renforcer

population. Leur mémoire nous rappelle notre devoir moral et notre obligation de solidarité envers leurs familles et leurs proches. À toutes les policières, tous les policiers et employés administratifs, soyez toujours fiers de votre engagement et de votre contribution à la nation. Policiers un jour, policiers toujours, joyeux 31e anniversaire à la police nationale d'Haïti. Franz Selbe, ancien directeur de la police nationale d'Haïti.

0: C'est avec un peu d'émotion et l'âme guerrière. Mourir est beau.
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15: 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Mon comment c'est fait bonheur, bon, on a dit que depuis là, il y a 14 ans, malgré l'envoi qui va avec monsieur, avec l'étoile, je vais pouvoir défaire, et puis, bon, on va carrière, on va durer, mais, parce que, on va parler de mon propre, mais, parce que nous avons bon, je vais pas tout à l'heure là. En plus, j'ai une génération qui passe, donc, je vais toujours ensemble avec eux, je vais frapper ma peur. Parce que depuis que je parle, je toujours parlé de la retraite, de ma tribune. Et puis, donc bon, une certaine génération, c'est un peu bon joueur, puis là, qui fort, puis il m'a changé, ça c'est bien vraiment avant, et puis ça c'est ensemble avec nous.
2: Sénateur, vous acceptez, vous c'était un joueur où j'ai fort, et vous avez dit, vous êtes un bon petit joueur où j'ai fort, où t'es, vous comprenez? Donc, yo admet ça, yo parle de ça. 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
15: C'était ça. Déjà sélection des joueurs. Déjà Olympia. Déjà Olympia, c'est notre deux équipes de 23 années avant de finir. Il faut passer dans Olympia en 3 années. C'était l'équipe de 23. Et puis, c'est dans l'étoilement levé avec tout joueur. Donc, mon cher, après le football, là, son passion lié, même toujours campé de loin, m'a regardé là, avec des jeux scientifiques, avec des jeux, et m'a campé l'inquiétude, et m'a eu deux sentiments pendant m'a parlé là. 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
15: 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Moi, j'ai un peu d'inquiétude parce que moi, je pense que pendant que le football a son passion, hein, moi, influence et les réseaux sociaux gagnent sous comportement tout le monde. Moi, je crains que les réseaux sociaux n'ont pas bien influence sur l'entraîneur. Et je m'en suis là, je ne vais pas parler avec Carlo pour me commencer à aller. Moi, je crains que la
16: rotation ça a fait là avec un pile de raisons qui pas grand de tactique là il pas arrivé sur entraîneur et inquiétude manière c'est que gestion moi entraîneur a fait là dans quatre derniers matchs il a l'impression que la suivre Ancelotti et que la suivre côté pour faire tout le monde plaisir moi pense que une fonction gestion un bon papa que le font en gestion un bon entraîneur avec tout respect bien pour lui parce que ils font beau travail mais même pas comme ça passé même penser que objectif entraîneur c'était pour mettre plus joueurs tout joueur cap jeu parce que dans une situation extrêmement difficile il faut le reconnaître également parce que c'est seul entraîneur qui pas joué en coupe du monde et puis qui pas une chance que Delta monitorer championnat pays a on va pour te gagner tout le monde mal véritablement il y a des joueurs qui viennent là jusqu'à dernier jour qui paraît quand même elle dit que ce que beaucoup d'autres entraîneurs gagnent il a fait depuis 6 ans il m'a mis seulement 5 jours, 7 jours, 8 mois pour le faire, malgré les autres petits pays. Donc ça veut dire que je n'ai pas minimisé ce que je fais là, ça a son bagage qui est extrêmement grave. Parce que, en général, on qui travaille la Coupe du Monde, comment on fait qu'on n'est pas le champion, c'est de regarder combien de joueurs nouveaux qui viennent, combien de joueurs qui ont expérience Coupe du Monde qui jouent déjà. Je souvent regarder ça. Yep. Ça veut dire que c'est le monde qui dit, ah, ça, c'est le 3e Coupe du Monde, le 4e Coupe du Monde, le 5e Coupe du Monde, le 2e Coupe du Monde, il était une bonne expérience déjà. Donc, nous sommes depuis 52, c'est qu'il y a nous venu, et malgré ça, c'est pour l'équipe nous gagne qui est homogène, situation fait que nous avons joué à chaque côté à la dernière minute. Donc, moi, pensez que je dis, ah, quelqu'un, on gagne joué à chaque côté à la dernière minute. Donc, moi, pensez que je dis, ah, quelque part, en dépit de toute passion que le football a gagné,

0: deuxième joueur qui est indispensable dans l'équipe là, il est Danley Jean-Jacques. Quoique moi-même, Danley Jean-Jacques, ça m'a dit ça, c'est pour faiblesse, non, parce que quelque part, l'homme dit, c'est pas parce que je m'accepte la performance là à 100%, non, je parle tactique, c'est-à-dire que pour position là, je vois, par exemple, il y a un qui a joué position, football mondial, il a joué sans demi défensif, il y a dit. Bon, il y a une réserve sur la performance là, oui. Mais la place là, c'est lui, par exemple, il y a un qui a joué dans le moment. 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
0: 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Donc ça veut dire que je dis à l'entraîneur, dans le dernier match, il mettait 17 mounes. Ça veut dire que dans le dernier match, il essayait 22
1: mounes.
0: Et chaque fois, il changeait l'équipe là, à chaque instant, vous comprenez ça. Le dernier match, moi, je pensais qu'il t'a pris chance pour te garder, ça, il pensait qu'il a fait le match là.
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0: Parce que nous pensons que quelque part, le football là, son habitude liée, ses réflexes, ses automatismes, même sauter. 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
0: 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Ça veut dire que quelque part, moi, je pense que bon bagaille qui n'est pas fait bien. Parce que même là où vous jouez, il faut que vous avez l'habitude de jouer.
1: Ah, bien sûr.
0: Et moi, je pense que nous avons raté l'occasion pour nous faire ça, entraîneur à ta fond gestion, un bon papa. Et moi, je crains que l'entraîneur n'a pas à jouer parce que j'aime le décompte qui n'est pas d'accord. Moi, je ne vais pas parler de ça. Bon Dieu, l'important, c'est vous. Après les lois, après les toutes qualités de bagaille, mais football est tactique avant tout. Donc, nous avons une réflexion qui fait sous, c'est pour entraîner à cramper l'équipe là. Parce que, je dis à ça, elle mettait, hein, avec, elle mettait Bellegarde dans le temps avec Danley. Ça, c'est PI pour Pipo. Si c'est comme ça, Haïti a cramper, c'est PI pour Pipo. Parce que, dans le niveau mondial, ça, même regardé, sous classement FIFA, Haïti 83e, Brésil 6e. Maroc 7e. Et 34 ou 38e et aussi comme ça.
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0: 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Et ceci, c'est pas moi-même qui dit.
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0: faut dire sénateur, lui très important. 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
1: C'est justement ça que je vais dire.
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1: Et moi, pas besoin de faire le bon Dieu, ni le monde pour me dire ça qui va passer.
0: 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Correct.
1: C'est football, ma bouche. C'est sous match pour me garder pour me dire ça qui va passer.
0: Très bien.
1: Est-ce qu'il y a une espèce de ça qui est passé déjà? Haïti sorti dans le compte de la CAF, c'est un niveau football qui n'est pas au niveau à travers le monde.
0: Très bien.
1: Ça veut dire que nous-mêmes, nous pouvons jouer au championnat. Et nous ne pouvons pas jouer au championnat groupe américain, nous ne pouvons pas jouer dans le groupe américain, mais avec des équipes qui peut-être au grain qui font participer dans le mondial, on l'a comme ça. Donc c'est niveau ça que dit. Donc là, nous sommes au niveau ça, nous jouons 4 matchs. Là, nous sommes qualifiés pour aller dans le grand coup mondial. Là. Nous jouons 4 matchs de préparation. Nous jouons le premier match avec Tunisie. Donc la Tunisie, c'est 53e mondial ou 51e mondial.
0: Ok.
1: Nous calons 1-0. Nous jouons le deuxième match nous avec Islande. Islande, c'est 74e mondial.
0: Wow.
1: Nous faisons 1-1 à la dernière minute. Nous faisons nous en pile. Nous faisons 1-1, 74e. Ça veut dire qu'il n'est pas tellement loin. Nous,
0: eh ben.
1: Nous jouons avec Nouvelle-Zélande. Nous parlons de 4-0. Et nous pensons que c'est pas ça qui fait nous enflammer. Nous pensons que nous ne regardons pas les failles techniques, ni failles tactiques parce que nous parlons de 4-0. Nouvelle-Zélande, 86e mondial. Ça veut dire que nous réussissons devant ça.
0: Ok.
1: Nouvelle-Zélande, c'est une équipe qui est 86 sur 90 équipes qui est classée.
0: Aïe, aïe.
1: Elle dit non, net lié. Il n'y a pas aucune passée dans le football, véritablement. Nous voulons jouer avec l'équipe qui est le Pérou. Nous avons Pérou, 51e, ou ça, ou 41e, qui a le nous 2-1. Donc ça veut dire que sur 4 matchs, nous avons un seul match qui est sa 86e de nous, sa 74e là. Nous faisons match là avec lui. Tout ça qui est 51e qui tout prouve, nous calons. Donc ça veut dire que nous étions pour nous avec sa 6e, ouais. Sa 7e.
0: Ah, ok.
1: Est-ce que ça veut dire que, analyse ça, on m'a fait là, ça veut dire que nous allons perdre? Non, football va jouer comme ça. Parlons pour tout le monde.
0: Oui, mais les scientifiques, c'est analyse qu'on fait là.
1: Les scientifiques, parce que les prouvent de tous côtés. Parce que c'est pour hasard, mais pas pour nous. Quand nous disons que nous ne sommes pas sortis, nous ne sommes pas sortis de 4 matchs. À qui équipe nous devons? Nous devons avec la France, nous devons avec l'Espagne, nous devons avec l'Argentine, nous devons avec l'Angleterre, nous devons avec des équipes qui veulent nous. On se fait un match en guerre, c'est 86e là, c'est notre point nous. Donc ça veut dire que quelque part, et est-ce que ça veut dire que depuis ce qu'on a représenté, nous ne pouvons pas faire mieux. Nous ne pouvons pas faire ça. Nous ne pouvons pas jouer comme ça. Pour qui ça? Parce que moi, je pense quand même, Haïti fait un pile progrès. Un pile progrès dans la mesure où, jouer ça, on a joué là, c'est certainement, il n'y a pas de Juventus, il n'y a pas de Milan, il n'y a pas de Real Madrid, il n'y a pas de Barcelone, mais il y a touché au niveau quand même, au niveau professionnel, qui permet que physiquement et moralement, il y a compris quelques bagailles. Et vous sentez ça dans l'équipe là. Donc, ça seulement, car c'est une préparation physique avec mental. Et me pense que force pays d'Haïti c'est mental là.
0: Eh bien.
1: Et me pense que je dis à pas laisser force mental là. Oui, clair que moi-même, si mon espoir là, c'est sous détermination moi je gagne depuis maintenant.
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0: 83e en 83e position d'importance équipe comprenez bien madame monsieur. Dans le classement mondial, équipe, dans le classement mondial, Haïti en 83e position, en termes d'importance d'équipe. Ok? Écosse, c'est. Qui position Écosse?
1: 38, comme ça.
0: Donc, Écosse, c'est 38e position dans le classement mondial là. Brésil, 6e position. Et Maroc, 11e position.
1: Maroc, 7e.
0: 7e position. comprenez bien, madame, monsieur. Madame, monsieur, comprenez bien. Faut nous comprendre l'importance, ok, participation Haïti dans le mondial là. Et faut nous garder résultat qui ça va lier. C'est-à-dire que si Haïti fait battre Écosse, ça veut dire que nous allons montrer sous la tête son révolution lié. Parce que écoutez, madame, so, classement équipe, yo, sur le plan mondial, c'est mon mari qui fait comme ça, c'est mon scientifique lié. Est-ce que c'est scientifique? Donc si Haïti, 43e dans le classement mondial là, lui bat une équipe qui est en 38e position, qui c'est
1: 38e
0: position, qui c'est Écosse.
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1: Ça veut dire que sur le plan tactique, c'est sous tactique pour Haïti gagner équipe ça. Si nous mettons notre tête, nous comme si nous gagnons plus fort, c'est nous même qui est bon, c'est nous même qui est le bon Dieu, mais comme ça, bon Dieu, gagne le Brésil. Ça veut dire que vous êtes tout bon là. Vous devez rentrer dans la bagaille ça. Donc ça veut dire que si nous mettons notre tête, nous que c'est parce que nous plus fort que vous, c'est
0: pas
1: vous.
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1: C'est pour nous garder là pour s'allier, Loukou. Ça veut dire que la balle joue avec l'équipe qui est plus fort que nous. Ça veut dire entraîner un gros sel théorie. C'est pas parce qu'on plus fort que obligé de gagner. Ça veut dire si c'est pas parce qu'on plus fort qu'il faut obligé de gagner, c'est sous compte entraîner à me camper. Qui tactique la mettre camper? Étant donné que moi, ouais, que l'idée joue qui gagne technique quand même, des joueurs qui préparent mentalement, des joueurs qui préparent physiquement, vous pensez que c'est pas mal comme si c'était une peine perdue, surtout pour les courses. Nous capables de jouer ensemble avec. Ça veut dire qui ça? Faut que nous regardions comment pour équiper à camper. Mais ça veut dire, l'on équipe dans 6e, dans 7e, dans 12e, 20e, et pour la 80e, il n'y a pas la même classe avec.
0: Ça veut dire que. Quel problème?
1: Pas de jouer avec vous,
0: mais. Et question Brésil là, attendez, voilà question Brésil là, c'est qu'on aime comprendre. Les Brésiliens ont dit qu'on va battre ici 6-0 et qu'on aime comprendre. Parce qu'on n'a pas un pays qui est dans le classement mondial en 6e position, qui va jouer avec une équipe dans 83e position. Écoutez, madame, monsieur,
1: fonction
0: révolution seulement.
1: Révolution. Ça veut dire que, tactiquement, Louko, ça veut dire que c'est pour pas ou pour souffrir parce qu'on n'a pas la même classe avec. C'est comme dans la table de gros petit monde qui n'a certificat qui font en pile, mais non pas petit monde certificat. Mais pas qu'à mettre le même monde qui a fait maîtrise, qui a fait doctorat, il doit plus fort que à la vie, mais pas dans la même classe avec eux. Donc ça veut dire que je dis là, on va jouer avec Brésil, avec Maroc surtout, qui joue football, faut qu'on soit fiel parce que ou pas qu'à gagner boule là plus que eux, pas dans la même classe avec eux. Si ou pas qu'à gagner boule là plus que eux, c'est pour mettre un système pour caler quand même, qui c'est tactique.
0: Correct.
1: Système, ça a basé sur qui ça? C'est sur défense pour camper et qui pourra. Sous pense au bal va aller sur yo. N'importe qui, genre, sous Brésil, sous la bac, il y a un flow avec goal. C'est pour faire pile prudence. C'est pour jouer avec un pile stratégie, ça me les tactiques là. Et première stratégie, football haïtien, il commence par un négrolé, Franzi Pierrot. Malheureusement, c'est ça, Aïssé Bavlewel. Il est pas fait 10 pieds. Gardez Mathieu là, nous autres jouons là. Même nous jouons devant et Islande, nous te mettez Nazo avec Isidore. Nous voyons que ça n'a pas marché. Mais pas de monde qui veut ça faire pas marché.
0: Eh bien.
1: Tout joueur football pour te mettre comme ça faire pas marché. C'est parce que l'homme joue football, l'homme est attaquant, en général, soit joue avec deux attaquants. On joue avec un attaquant en pivot, c'est-à-dire que qui campe sous défense là, et puis un attaquant mobile. Ça veut dire qu'on monte qui a joué tant qu'on 9,5, tant qu'on 10, 4 bagailles. Qu'on y a, si tous les deux, après tout, on n'a pas de problème. Si tous les deux campent seulement, on n'a pas de problème. L'une à l'autre. Ça veut dire qu'Isidore avec Nazon, pas de marché. Pierrot, c'est lui-même qui a football, qui a profil campé sous défense là. Qui a avantage pour vous bailler le campé sous défense là? Même si vous pas ouais, la fait belle dribble, la fait goal, c'est le plus important pour moi. Yeah, parce que, à regarder le match Islande là, vous roulez nous, jusqu'à ce que vous montez pied, vous roulez à fini. Vous comprenez ça que fait, vous roulez nous? Vous mettez deux attaquants. Vous mettez ici deux, vous mettez Nazon. Gardez pour l'équipe d'ap marqué. Il doit marquer un bâton sac pivot, sac mobile. Et tout le monde a tourné, et tout le monde a couru tout côté. C'est comme ça le dire. Ça vient faire qui ça? L'équipe là joué plus que où? Le nous dégager, libéré à baguer, personne ne nous souli. Il pourrait le mettre sous l'estomac encore, et puis il recommence à miser encore. Et puis il dit, wap marqué. Parce qu'il n'y a pas de monde. Mais les pieds là, si on fait un niveau là, il bat avec. J'ai obligé de vous touche, j'ai obligé de vous la bonne encore pour nous prendre souffle. Donc là, je parle de Pierrot, c'est pas pour Gol seulement me parler. C'est capacité de gagner pour faire Marquinhos, pour faire jouer Brésilio, pour faire Hakimi, pas obligé à monter tout le temps parce qu'il a pas un problème de camper, même s'il peut qu'on fait Gol. Discipline tactique que le gagner, c'est là pour défense la commencer. Ou pas qu'à prendre Belgrade pour aller mettre le comme 10 avec Gagné Jean-Jacques. Et moi, j'ai eu le match où tu as montré notre joueur, c'est parce que nous avons joué contre Pérou qui fait nous pas prendre 5 goals. Parce que l'équipe a été mal campé. Ou pas qu'à mettre Didson, on fout attaquant, comme demi. Ou mettre Kazemi, comme tant qu'on fout attaquant encore. Ou mettre comme demi. L'offre, nous mettons mis en terrain, ou mettons 10, Belgadman World 10, avec Selden Lé comme mis en terrain. Ça veut dire que, Didson, vous réflexe attaquant devant. Kazemi ka ale. Sou mette Lenny la pralé comme attaquant. Bon, là on déplace ou monte. Boulevard ap kite ya. Qui est-ce qui a pas couru pour vous? Ça veut dire que dans le pral couru de temps en temps là sous droite, là sous gauche. Et puis chaque fois le déplace, mette en terrain, vite passe par deux mounes. Faut que l'équipe la gagne Simon, plus Danny, dans le terrain. Retire Belgade.
0: Mais ça, monsieur là-dedans, terminez-vous nous. Parce que là nous
1: voyons de la
0: route.
1: D'accord.
0: Oui, on allait.
1: D'accord. Retire Belgade dans le terrain, mettez-le sous droite. Mettons l'autre mec sous droite. Et mettez Lenny dans le match là. Parce que Lenny, sur l'équipe qui a pas joué, sur contre-attaque n'a pas joué. Et il me pense que M. Sénèque qui a pas joué contre-attaque là. Mais ça fait que, rien n'est pas perdu à l'avance. Mais il faut que l'entraîneur suive ses sous-tactiques pour nous gagner le football là. Et la tactique là a commencé. Ou bien on joue avec 4-5-1. Soit jouer sans Pierrot, mais soit jouer avec 4-4-2. Il faut que c'est Pierrot avec Isidore qui devant. Faut que Belgade pas dans le terrain, faut que les sous-bois droit, faut que c'est deux demi-défensifs qui n'ont mis le terrain. Et c'est ça que moi.
0: Eh bien, merci Bill. Merci Bill. Très bonne analyse. Très bonne analyse. Ok, et écoutez, madame, monsieur. Lecture, sénateur Kedlea, il est clair, son lecture scientifique. Mais m'a regardé là devant là, et justement, classement mondial FIFA, équipe yo. Et il est très important. Tendez bien, madame, monsieur. Tendez bien. Tendez bien, mettez en tête, nous. C'est pour nous comprendre. Ok, résultat, il y a un bain dans le mondial. Ok? Il y a une révolution pour Haïti à travers le monde. Brésil, dans le classement mondial, là, lui, en 6e position. M'a pas appelé. En première position, c'est l'Angleterre. Deuxième position, c'est l'Espagne. Troisième position, c'est la France. Quatrième position, première position, c'est l'Argentine. Deuxième position, c'est Espagne. Troisième position, c'est la France. Quatrième position, c'est l'Angleterre. Cinquième position, c'est Portugal. Sixième position, c'est Brésil. On nous garde Maroc pour nous. Nous allons jouer avec Écosse. Écosse, pratiquement, donc, on allait. Écosse en 41e position. Écosse en 41e position. Haïti en 83e position. C'est-à-dire que là, you know back and gadi nous gagne dans mais nous là nous gagne détermination. Ok, joueurs haïtiens, yo déterminé, nous gagnons détermination. Et résultat, on va dans le mondial là. Voici nous calé Écosse, nous calé Maroc. Son révolution. Ok, nous allons le faire dans le monde entier. Vous voulez que ça entre dans la tête tout haïtien? Parce que scientifiquement parlant, niveau équipe haïtien qui est en 3e position. L'homme en Brésil qui est en 6e position, Écosse qui est en 4e position, je vais me garder Maroc. Je vais pour me garder Maroc moi. OK. Pour me garder Maroc, moi chercher Maroc. Comprenez bien madame monsieur, il est très important oui, ça, il est très très important pour comprendre importance. OK, engagement que je vais sur prendre à un moment là, OK, dans question la question mondiale. Maroc en 7e position. Brésil en 6e position dans classement mondial FIFA. Maroc en 7e position. Écosse en 41e position. Haïti en 43e position. On comprend bien madame monsieur. Donc ça sont un jeu. C'est comme si nous avons que matin débat, c'est première émission dans le pays. Et puis qu'on y a pour nous descendre à bout, notre émission va être cachée. Comprenez bien, madame, monsieur, comprenez bien scientifiquement. Haïti en 83e position. Il va jouer avec une équipe qui en 41e position. Il va jouer avec une équipe qui est le Brésil qui en 6e position. Il va jouer avec le Maroc qui en 7e position. Nous avons pensé une blague. Si Haïti arrive, bat Écosse, nous battons Maroc. Madame, monsieur. Bien sûr. Ouais, le monde du football, sur le plan mondial, je ne peux pas comprendre ça. C'est à faire, ouais, on est avec Zidane qui dit que Français qui va être là. Ouais, si Haïti bat Écosse, nous bat Maroc, nous bat Brésil. Vous avez dit ça? Donc c'est révolution, madame, monsieur. Mais important, ça, Haïti, je dis, dans le monde entier. 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
2: 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Mais, grand avantage, ma banou, bravo. Voilà, mon gagnant déjà. Mon gagnant souligne déjà. 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
1: Face à la sélection bosnienne, tout décor déjà planté. Le temps pour nous remercier technicien Noyo, Junior Jean-Jacques, Nelson Langlois, Jacques Phil, c'est toute l'équipe là qui belle bien présente de façon à ce que pour rendre Coupe du Monde là, rentrer la caillou avec Yon. Facilité. Nous remercions les amis qui ont suivi nous sur 125 ans, qui donc Radio Éclair. Ça fait nous énormément plaisir. Nous allons parler en long et en large des commentaires tactiques et techniques avant
2: le contraste là entre le Canada et la formation bosnienne. Avant que nous puissions prendre le temps, le soin pour nous saluer collaborateurs nous qui ensemble avec nous, c'est nous frères nous. Patrice Dumont, que nous avons dit bonsoir.
3: Bonsoir Getchin, bonsoir avec les amis téléspectateurs et auditeurs en Télé Éclair chaîne 4, la TVA chaîne 30 et pourquoi pas 100.5 ans Radio Éclair et nous capables de dire également sur Canal Plus non, et 304, c'est là que vous rejoignez et Radio Télé Éclair pour nous retransmission si là. J'ai que nous disons, je dis c'est le troisième match dans la Coupe du Monde là, n'a viré dans pourquoi bien du côté de et Canada, et puis un pays route compétition ça, équipe canadienne dans BMO Field Stadium, nan, c'est là que vous allez se voir, équipe bosnienne, nan, son équipe que nous pas capable de prendre à la légère, raison, ils ont éliminé l'équipe italienne dans le barrage Côte du Monde, nan, c'est que nous plus ou moins gagnons un bagaille en dedans, je dis, nous allons prendre le soin pour nous garder l'équipe bosnienne ça, et avec Edin Nazetko, qui c'est un meilleur joueur de tous les temps sélection bosnienne. Et encore une fois, nous saluons tout staff Télé Éclair, tout staff et 100.5 ans, et pourquoi pas la TVA chaîne 30. Getchin, nous allons passer un bon moment avec amis téléspectateurs dans la Coupe du Monde. Si là.
2: Merci Patrice Dumont, nous allons passer un bon moment, mais à titre de récapitulation, puisque nous avons hier gagné deux matchs dans la cérémonie ou encore journée inaugurale, la sélection mexicaine pour faire une importante victoire, 2-0 au dépens de la formation sud-africaine, c'était la première rencontre, et puis la deuxième rencontre pendant la journée qui permettait aux prises, la sélection sud-coréenne qui fait forte impression devant l'équipe République tchèque là, puisque ils ont renversé tendance là, ils ont renversé situation là, ils ont battu l'équipe République tchèque là 2-1 pendant que République tchèque pas mené en dedans en contre cela. Maintenant, bon match ça, c'est un match qui gâte les amis, c'est récapituler, et puis je veux dire, on a tombé dans le groupe BA qui gagne Canada, Bosnie et Herzégovine. Donc, moi, pensez match ça, nous pouvons faire un large étalage sur lui. Mais avant la fin, je remercie commanditaire nous. 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
2: 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Et c'est gardé, l'équipe canadienne. 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
3: Ça ne peut jamais arriver pour nous, un pays organisateur ou une Coupe du Monde pour le perdre.
2: Ça va jamais arriver avant Qatar en 2022. 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En attendant, Patrice, je vais vous donner une idée de sélection et sélection bosnienne.
1: Et Bosnie-Herzégovine a joué non système 4-4-2 classique. Il y a un goal Vasil qui a joué pour la sélection bosnienne de football. Il y a une défense à 4 avec Sid Kolasinac qui est ancien d'Arsenal qui pourra jouer sur le côté gauche. Dans l'axe défense, Muramovic qui pourra jouer au côté de et Kalic. Et à droite, c'est pour Dedic pour la sélection bosnienne. En deux terrains, il y a joué avec deux milieux de terrain récupérateurs et Tajimovic et gagné également Ivan Basic comme piston droit. Il y a joué avec Baya Karic et puis à gauche Memic et deux d'attaquants, c'est Lukic ainsi que Demirovic pour la sélection bosnienne. Et c'est Bosnie, c'est Vic et puis quoi, si c'est Vic, c'est même Barayo. Chacun dit c'est et comme ça sélection. Et Bosnie pour démarrer contre une pays de compétition, c'est la sélection canadienne du côté de Toronto, dans la capitale là même. C'est là que l'équipe canadienne a recevoir.
3: Canada va gagner aller nous là.
1: 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C'est pays haut, mais devant au propre.
2: Monsieur, m'a posé nous même question. Nous, dans la Coupe du Monde, c'est sûr et certain, nous avons des matchs qui marquent nous. Parce que nous devons faire même petit exercice ça que nous avons fait avec monsieur hier, nous avons fait ensemble. 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
1: quart de finale.
2: Quart de finale. 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
1: Demi-finale.
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3: Oui, 94 ans.
2: C'est Ronaldo qui a fait score,
3: 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Oui, 94 ans, c'est belle en ville. Aaron Winter égalisé. Et puis, ouais, Branco Bralvin fait ça, rien pour le faire. Mais c'est 98 là qui est plus marqué. Papa nous a dit, il y a un pressentiment. Après, depuis le premier coup de tête, Patrick Livet là, il y a un qui est en haut de tête. Je ne connais pas l'absence, même si je ne parce que c'était vraiment menaçant à côté, il est toujours bien placé.
2: C'était en 1998.
3: Oui, 1998.
2: Je ne connais pas l'absence. Je me suis dit ça, et dans la Coupe du Monde 1998, et Ronaldo Luis Nazario da Lima monsieur nous songe que on relé Tinom Sonia Tinom Sonia et en dans coupe du monde ça tout c'est comme quoi vous fait connait Patrick Clivet t'a souqué même monsieur tout dans terme pas nous nous connaissons ça veut dire
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2: 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Et à l'époque c'était Edwin van der Sar qui était en bagol là pour la sélection néerlandaise et puis Patrick Kluivert vient égaliser. C'est un très bon
3: match. 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
2: 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Un match dans le match.
3: Et ça qui est belle avec goal, ça, c'est Jean-Rivaldo bypass là. Il s'est appuyé sur arrière, il bloque boule à même pied, il bloque et puis en bas de jambe, vendait ça. Et Brésil lui-même, je crois que c'est d'entre deuxième mi-temps. Vous voyez goal ça a été fait d'entre deuxième mi-temps. Et au sens que Brésil a besoin de goal ça. Et j'ai l'impression que la tactique ça a été sorti exactement en d'un vaisseau de ça. Regardez, 10 premières minutes, il faut dégager un fond goal. Par contre, côté la sorti, effectivement, et ni Rivaldo, ni Ronaldo mettaient des voix au propre, Yannick monté, et puis qu'on a fait sa affaire, et puis quitter les bouchées. Et ça a fait le match à une plus belle toujours. Et Joe Mdoula, je ne sais pas si tu es par contre, qu'est-ce que tu as calé, Matsa, même si tu es pas capable de faire
1: un grand goal. 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
2: 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Moi, vive des matchs qui sont très dramatiques. Donc, je suis certain, Patrice Douillon, il y a un match pâle que je vive dans l'histoire Coupe du Monde. 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
2: 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Si c'est vrai, nous remontons en 2006, c'est ton grand finale Coupe du Monde 2006 là.
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2: L'on a regardé qualité Panenka,
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2: 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C'est une option et puis l'on a regardé dans quel contexte l'Italie s'est égalisée, il y a coup de tête de Marco Materazzi. Et Materazzi, ça a été senti pour tuer la France dans la finale là tout.
1: Oui.
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1: 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C'est pas mes affaires, monsieur. 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
0: 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Nous allons suivre pour nous, jeudi, l'équipe bosnienne là, qui va jouer dans le schéma tactique 4-4-2. Alors que de l'autre côté, c'est même schéma tactique là. Nous allons regarder, nous allons voir. Est-ce que dans l'application schéma tactique que nous avons, est-ce que tous les deux équipes vont arrêter la donne? Mais nous connaissons l'équipe canadienne là. Force li, c'est jouer sur des contres. Nous regardons l'équipe canadienne là dans match amicaux qui ont joué. Alors que de l'autre côté, moi je veux parler de l'équipe bosnienne là. Nous allons dire nous ça. Nous mettons le temps, le soin pour nous regarder son équipe qui va jouer sur des attaques placées. Qui va organiser parce que l'équipe ça qui gagne deux mouns la donne, par exemple, l'aime prend Kolasinac qui a joué comme arrière latéral gauche, mais qui est capable de créer sur nom blanc sous tout front attaquant pour la sélection bosnienne. Et puis, l'aime prend Estalo, l'aime prend Ivan Basic, l'aime prend par exemple Lukic le 225 comme attaquant. Et à un certain moment, à une certaine époque, c'est des joueurs qui sont capables d'essayer de mettre les pieds sous le ballon, permettre à ce que l'équipe bosnienne joué sur des attaques placées, transition rapide, alors que de l'autre côté, équipe canadienne, c'est sur des contres que nous allons nous mettre le temps, le soin, garder en deux matchs après ça que nous disons, c'est ça qui va appliquer pour la sélection canadienne. 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

0: 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il y a joué avec Cornelius, comme arrière latéral gauche, il y a joué avec Laria, à droite Johnson, et puis, même temps terrain, il y a joué avec Ismaël Koné, Eustachio, Yogan Liam Mamila, et puis Yogan Bouchanan devant, il y a joué avec Jonathan David, et puis l'autre attaquant qui est pour le lancer bien, Oluwaseyi, c'est monsieur ça qui a joué comme attaquant bien épaulé, monsieur ça, moi je voulais parler de Tani Oluwaseyi, alors que de l'autre côté, l'équipe est bosnienne, il y a joué avec Vasil Abagolan et le portier, le dernier rempart, alors que Nicolas et Katic qui a joué comme stopper droit. 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Et puis, comme à gauche, il y a joué avec Kolasinac, à droite, Amadodic, la sélection. Et Bosnian, même temps terrain, il a joué avec Tajovic, il a joué avec Ivan Basic, et puis Memic comme attaquant de couloir gauche, et puis et sur le flanc droit comme attaquant de couloir, il a joué avec Bajatovic, et puis devant, il a gagné Demitovic, sans oublier Lukic, c'est Mounsao qui démarrait pour la sélection bosnienne. 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
2: Et c'est ça, et Joe et Mazola rentre de touche pour la sélection canadienne de football. Télé Éclair chaîne 4, Patrice Douillon, travaillons toujours à la beauté des choses. Qu'on est pour la sélection.
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2: C'est ça, on quitte le bout de main. Peut-être nous avons passé en 3 goals. Haïti, ça va, c'est l'équipe écossaise dans 3 goals. 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Si Haïti fait victoire, ça contre les Corses.
3: Si à la fève, même.
2: Et nous espérons que. Nous sommes si bien. Ballon point joué rapidement pour la sélection. Et canadienne corner de la gauche.
3: C'est là, il fait parole, il va aussi bien.
2: Et bon bagaille. Avec Estakio Kvel à la Romoise. Danger pour les Bosniens. Récupération. Dégagement de la défense bosnienne. Le portier canadien qui récupère rapidement. Et nous saluons Andy. 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Ballon joué rapidement pour. La sélection bosnienne et la intervention faite Sakzi, Nelson Anglois, Nelson Anglois, ça y est, Zambano.
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3: Il a fêté 50 ans l'année à tout.
2: 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Ah oui,
3: 1966-2026, 50 ans.
2: Exactement, t'es une position avancée, nous revoyons l'action. Et, mais mon qui était position avancée, c'est Pali qui était en action vraiment.
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2: Problème pas fini, ballon joué rapidement pour la sélection et bosnienne de football. Ballon joué en de terrain et la nouvelle prise 5 canadiens. Il n'y a pas voulu que l'équipe bosnienne ait une initiative là. Relance en fait, déviation de tête maintenant avec le 204. Mouramewicz, coup de tête dans le camp canadien. Ballon joué avec Bouchanan. Bouchanan, qui sont belles joueurs de football dans l'équipe ça. Ballon joué avec Ismaël Koné, Nelson Ogarve, Banoumounseye, Junior Jean-Jacques, Joe Babas. Et c'est ça, et salut All Mix, Yamine Nelson, yon bel staff qui travaille correctement pour la télé Claire chaîne 4, la TVA et pourquoi pas Canal Plus, et li parlot que et 304, c'est l'Europe joint nous, ballon quoi jouer rapidement pour la sélection bosnienne avec Sid Kolasinac. Et Kolasinac qui pourrait faire rentrer le touchant pour la sélection bosnienne. Et c'est ça même. Télé-éclair nous présent. Coupe du monde là nous font faisceau. Nous fermons mise sous compétition ça.
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2: Nous prenons tout net.
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2: Et nous devant tout le monde. C'est l'en finir les goals. 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Et c'est ça, nous avons suivi l'action si là. Est-ce que il y a une faute de tout le monde désamite? 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Rentre de touche pour la sélection. Et canadienne de football. Ballon joué pour. Et Absalat dit qu'il y a une faute. Il y a une faute. Au niveau de 207. Dans le cœur de la sélection et bosnienne de football. C'est Moulin qui te commet faute aussi là. Liam Moulin. Et c'est ça, coup franc à droite pour la sélection et bosnienne de football. Je vais le mettre rapidement avec Ivan Basic. Basic Ivan qui va le mettre danger pour un pays wotlan. Ballon joué dans l'axe. Ouverture avec Basic. Lika va mettre là-dedans. Basic qui mette. Voilà. Ballon qui passe à côté. Et me salue Solo. Solo avec ballon qui mette quoi ça vous lit. 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
3: Oui, Solo toujours pour contre lui.
2: Oui, et ça fait les Solo. 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
2: 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ball en fait coup de tête dans le camp canadien avec Cornelius maintenant dans l'axe la sélection bosnienne avec Taïwovi qui mettait le versicle Kolasinac qui ballon contré rentre de touche maintenant c'est pour la sélection canadienne avec Johnston le ressort de qui va le faire rentre de touche là et pour la sélection et canadienne de football et c'est ça Julio Jean-Jacques Julio et chez a fait 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
2: et c'est ça et ballon jeu rapidement pour la sélection et bosnienne mauvais contrôle rentre de touche pour la sélection canadienne maintenant et est-ce que c'est Jonathan David ballon récupéré pour les bosniens au milieu avec Basic qui joue en retrait ballon joué rapidement avec Muramejovic relance de Vasil le dernier rapport bosnien et là qu'est-ce qu'a privé jouer et là nous avons bataille pour ballon là bon bataille pour possession de ballon Estakio qui mettait à droite vers Johnston qui mettait loin en avant qu'est-ce qu'a privé jouer et qui là ballon joué avec Buchanan et Kolasinac va arriver sur monsieur non pas courir mal et là ballon franchi l'une de touche là rentrée de touche pour la sélection bosnienne de football Buchanan qui pourra le jouer et encore pas le replacer convenablement Buchanan qui a 27 ans qui a évolué en deux équipes via Real dans la Liga Santander monsieur Saki fait 1m83 il pesait 73 kilos. Il fait 8 février 2017.
3: Gardez un nègre qui a 2 ans en plus, monsieur.
2: Et Mazoua, il a 29 ans, Mazoua.
3: À l'aise.
2: Problème pas fini.
3: Ou bon, on a calculé.
2: Et problème pas fini, Mazoua. Rentre de touche pour la sélection bosnienne avec le capitaine Kolasinac qui pourra le faire rentrer de touche là pour la sélection bosnienne. Les visiteurs. Ballon quoi jouer là. 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Italie, pas en forme. De vous parler, bon, pas de bon. Et bon, pas de bon. Ballon joué rapidement. Sélection haïtienne, non, bon. Il est mondial. Nous la pirède. Et là, qu'est-ce qu'a vu jouer de via son tête? Maintenant, la sélection canadienne. Il y a reparti avec Ismaël Koné qui mettait à gauche. Ballon avec Milan. Milan Liam. Liam Milan. Ballon allé en touche. Rentre de touche pour la sélection et canadienne de football. Téléclair chaîne 4. Laria. Laria quoi le faire rentrer de touche non? Sur le côté et gauche pour la sélection canadienne. Lui mettait là. Ballon avec Jonathan. David, maintenant, ballon joué avec Milan Liam, ballon contré, il joue intelligemment bien, rentre de touche. Et pour la sélection canadienne de football, et Milan Liam, Liam Milan, qui va le mettre dans la surface de séparation. Monsieur a gagné 26 ans et qui a joué en équipe El City dans la deuxième division anglaise, dans le championship. Deuxième balle pour la sélection canadienne. On recommence avec le portier. Nous voulons parler de Crepo. Crepo mettez loin en avant. Là, la jeune Milan. Et quelques soucis techniques. Rentre de touche rapidement. Déviation tête. Et là, la sélection est canadienne de football. Régie en cap travail, merci en pile, ballon joué en défense pour la sélection canadienne de football avec Cornelius qui joue bien vers Ismaël Koné. Koné qui mettait là, escape Jonathan David et maintenant ballon joué rapidement avec Etani et là contre-attaque pour les Bosniens et faute et carton.
3: Bah, il m'a perdu là, on va entrer là avec Nando.
2: Et Johnston.
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2: 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dignitaires.
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2: Et c'est salué, de boule de Mazoura là, pour lui quand même. Et c'est salué même. Ballon joué rapidement pour la sélection et canadienne de football avec Cornelius. Ballon contre l'allié en touche. Retour de touche pour le faire avec Laria. Laria le 222 pour les Canadiens. Monsieur Palmette en jeu là. C'est Richmond Mama Laria. Ligue 31 ans. La jouée du côté de Toronto. Dans le pays, la Kaili même l'a évolué. Ligue 31 ans. Laria Metel. Et là, devient son tête. Deuxième balle. Et dans le camp. Et Bosnien. Nous avons dans pile engagement là. Match là qui est très musclé. Ballon joué avec le portier. Et Vassil. Monsieur a posé. Li tempo. Li relax. N'a pas gardé meilleur joueur équipe ça. Qui c'est Jonathan David. Maintenant, Vassil. Vassil gagne initiative là. L'aller vers Mouramovic. Mouramovic gagne ballon. L'aller dans l'intérieur. Côté joint Taïrovic. Qui mettait à gauche Kolasinac. Ballon allé en touche, touche pour les Canadiens. Yo pressé là, Jonathan David, yo capable bon, mais intervention de la défense et bosnienne et avec et Taïrovic, le 206, l'abjure comme milieu récupérateur. Nous revoyons l'action, ouais, touche fait rapide. Ballon est disponible pour Johnston qui servit Jonathan David, mais Taïrovic tape sur trajectoire là, corner de la droite vers la gauche pour la sélection canadienne. On attend qu'est-ce que ça va donner. Patrice Sandouillon, Guétine Pierre ainsi que Mazora nous présent pour troisième match en dans mondial. Nous avons 104 matchs. Oui, c'est ça lié même. Ballon joué, qu'on a fait dans la Romoise, coup de tête dans
0: le Mazora. Nous avons 101 matchs.
2: Exactement, ballon contre nos cohabitants, c'est à refaire. 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Et ballon contre nos cohabitants, et c'est ça. Et coup franc pour, okay. C'est monsieur Facundo Terro.
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2: Et oui, ma soirée a bien passé. Monsieur Akissé, et il habite. Et qui est âgé de 32 ans, ballon relancé rapidement, on pensait 44 ans. Et Joe Douillon, c'est Facundo Raoul, Telo Figueroa, ballon joué rapidement pour la sélection. Et Canadienne passe dans le trou. Bon bagaille, Yo Kababon, le centre. Est-ce que Bouchanan a privé? Bouchanan, merci en pile, John Nelson. Mettez-moi les chéris. Ballon joué rapidement. Est-ce qu'il y a bon? Danger là pour les Bosniens. Intervention de la défense. Et Joe Gettin, nous passons premier quart d'heure en côte Silla, soit la 15e minute. Pas d'évolution entre le Canada et la sélection bosnienne.
3: Et Gettin, avant de parler, Nabdi Moun qui fait brancher le match à 2-0, chaque équipe au 0.
0: Oui. 0 but partout entre la sélection canadienne et la sélection bosnienne. Attention, on va voir ce que ça va donner pour la sélection bosnienne. Attention, on va voir ce que ça va donner pour se limiter avec Ismaël Konné.

0: recevons, oui c'est ça, nous revoyons cette action de peu. Jonathan David, littéralement marqué sur action si là, ballon pour le moment. Constat que me fait, équipe bosnienne, y a du mal pour orchestrer, pour organiser, jouer de yon, la passe en retrait, et de la part du 204, nous voulons parler de un certain Mohamovic, ou comme on peut le dire, Movic, c'est une question d'économie d'articulatoire, oh. Oui c'est ça,
1: oh, moi,
0: la poussée, oh, la sélection, d'aller y a ses marches. Yes, et marche, l'ancien coach de la formation de Leeds, alors que, mais monsieur, là, il te paraît quoi? Yes, et marche, mais non. Action ça a fait le film,
1: non, goal. 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
0: Et yeah. Jonathan David, faut le mettre ballon dans le camp. Attention, la passe à gauche, Yab joue avec Yab Mamila sur le côté gauche. Nous prenons le dernier rempart de la formation bosnienne. Nous voulons parler de facile. Maintenant, nous prenons Jonathan David, retrait de touche, perfection rapidement par Delic, à Marc Delic. La déviation, nous allons suivre. Pour nous, qui ça, c'est bon, l'équipe canadienne, nous comprenons ça, Joe. À présent, nous avons gagné Barbares, le technicien, le coach, ballon qui a l'entouche, ballon pour le moment, équipe canadienne, nous comprenons, en pile énergie, en pile puissance. Fanatique bosnio, yo bon comprendre ce qui a privé là, yo bon comprendre, puisque Canada se menace là, la touche réalisée par Delic, Amar Delic, à moitié de poitrine, le contrôle, pas quoi mouna privé, moi pas quoi mouna privé, moi je voulais parler de Memic, Memic c'est le 215, nous on a comprendre, pour le moment, bonne passe de Stakio, y'a sorti là, avec Liam, maintenant, Abidjan qui s'en allait, Canada qui a joué belle là, papa, Canada qui a joué bon niveau football, l'équipe canadienne y a poussé. Attention, pour le moment, c'est bien la formation bosnienne. Ballon qui a la touche. La touche est au profit de la sélection. Apparemment, c'est coup franc. Et t'as semblé, c'est un coup franc pour la sélection. L'équipe. La formation canadienne, il y avait faute au dépens du 220. Nous voulons parler de joueurs équipe et bosnienne. Bon bagaille, nous voulons parler de un certain Baya Katevic ou encore Kartevic. Monsieur Guilla rapidement, ballon aérien, intervention, Canada qui a mis de pression. Est-ce que vous n'arrivez Jonathan, mais non, perte de balle, bonne passe de Amadelic, très bonne ouverture, ça sigille bien, Ivan Basic qui joue sur le flanc droit, mais non. Ça son lâche maman, oui, Mazora.
1: Dans le moment, ça m'a dit qu'on a dit que ça, quelle combativité. Tako, tako, là.
0: Oui, quelle intervention robuste, l'intervention musclée et de la part de l'aria. Monsieur acte arrivé, côté qu'elle t'a fait connaître, lui pas de faire faute réellement. Nous, on voulait parler de l'aria. Est-ce un corner au profit de la sélection de l'équipe, la formation bosnienne? Sur la balle se trouve le 113 bon, le bon ego. Goal. Ça c'est goal prestige là.
1: Son goal BRH.
0: Oui c'est ça. 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
0: Oui
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0: c'est ça.
1: Merin mort.
0: La formation canadienne, yo encaissé. Canada encaissé. Canada encaissé. But de Lukic. Lukic qui vient d'ouvrir le score pour la formation. L'équipe bosnienne. Est-ce que Mbappé dit contre le coup du jeu? Parce qu'elle te paraît que c'est Canada qui t'a tenté mettre pied sous ballon. Yo calmé là. Yo baillé au sanitaire.

0: un tirette tranquille.
1: Mais, il pose Canada question, là.
0: Oui, il y a un Canada, on tire tranquille. Nous sommes trois, il match. Nous avons des fanatiques bosniens. C'est pour la deuxième fois. Il y a joué Coupe du Monde. La sélection bosnienne. Bagala pas facile même. Même là, oui.
1: Et pour nous, nous avons
0: juste imagine, nous avons fait gol comme ça demain. Nous l'ouvrons. Quoi, quelqu'un qui a crié, ma zora.
1: Moi, même depuis gol l'a fait, on va prendre sur le plateau, non?
0: Quelqu'un qui a crié.
1: On la rue, même.
0: Quelqu'un qui a crié. Parce que. Dans l'histoire, on joue deux Coupes du Monde.
1: Comme nous, ça est mal écrit. Grand écran, c'est des larmes. Oui. Vous, si dame, ça vous gardez là, le verset des larmes.
0: Attention, mais il y a faute au départ du défenseur de la formation bosnienne. Nous voulons parler de 204 là. Moura Removic, Rokomovic. Attention, et c'est type Zloa, et c'est type hydratation. Nègre qui va profiter. Désaltérer un peu, n'a pas gagné le buteur, il répond au nom de Lukic. Maintenant, le technicien de la formation de l'équipe bosnienne, Barbares, jusqu'à présent, elle n'a pas facile, même pour une pays autre. Si c'est vrai, hier, Mexique mettait deux voiles au propre, mais je dis à l'équipe canadienne, sujet n'a pas facile même.
1: Et Getvin. Ça, est-ce que dans tout match, au moins c'est à cause de
0: dans tout match, dès que nous arrivons dans 22e minute de jeu, pour permettre à ce que les acteurs, 22 acteurs, aient un petit de l'eau, parce que la température là est extrêmement compliquée, est vraiment difficile pour jouer. Ça m'a dit à ce que pour les réhydrater, parce que quitter au jeu tout match comme ça, sans pas un petit campé. Et pour yon bon titre de l'eau, ça qui arrive, il y a des joueurs qui déshydratés. Donc, fanatique, ça a profité et de l'ouverture scolaire de la formation bosnienne. Si c'est vrai, dans le commencement de match, nous avons expliqué et son territoire, son ancien territoire Yougoslavie. Et nous voulons parler de Bosnie. Et nous avons regardé Lukic qui a salué Kochli. Nous voulons parler de Barbares.
1: Et mon vocabulaire, oui, mais employé dans le football, il y a Kif et Canada à froid. Voilà, oui, parce que Jean-Canada a joué là où elle était comme s'il était contrôle.
0: C'est ça qu'on peut dire, contre le coup du jeu. La sélection canadienne qui encaissait contre le coup du jeu. Fanatique Bosnie-Herzégovina, n'a pas comprendre, y'a qui été content, y'a qui été fêté, puisque ces deux participations ne s'aggravent avec plus prestigieuse compétition, la Coupe du Monde, on vive l'histoire de Moulin, on fait l'argent, puisque 200 000 dollars, il y a 10 000 qui sont sur la dernière.
1: Et il y a 20 000 qui sont demain.
0: Qui sont demain.
1: 10 000 dans le match Brésil, 10 000 dans le match Haïti.
0: C'est Gokoze. Fanatique est présent. Il y a prélé. Il y a suivi. Il y a tant de questions à poser. Et puis nous sommes là. On va débrouiller le
1: monde. Il faut faire mon nom. On a question à sortir depuis à 2 heures. Nous prenons
0: pas ça là
1: jusqu'à demain pendant le match Haïti.
0: En deux matchs, question à sortir. De la première jusqu'à la 90e minute de jeu. C'est branché pour brancher, c'est là pour là, Windil, attention,
1: Yann
0: Jacquay, mais non.
1: Jonathan David qui souhaite rajouter l'occasion de lui ça pour...
0: Et Canada.
1: Oui, pour Canada.
0: C'était Jonathan David. Attention, Canada, nos situations difficiles. La sélection canadienne sur la balle se trouve Crépeau, le dernier repas qui va pouvoir relancer son camp. Le ballon intérieur, ballon pour le moment. Est-ce que vous n'arrivez? Moi, je voulais parler de Amar Benic. Dégagement et de la part du 206. Nous voulons parler de Tahirovic. Ballon aérien. Mettez ballon à terre. Le football se joue en ligne brisée. La tête défensive. Ballon pour le moment. Bonne passe de Stakio. Papet Jules là, nos amis. Bonne récupération. Est-ce que vous n'arrivez? Laria. Ballon qui a l'en touche. La touche est au profit de la formation. L'équipe en Bosnie. Nous voyons ces matchs qui a ouvert Meli. Tal tenté. Gessan les protections maximales. Mais malheureusement, pour le joueur, ballon qui peut aller dans le décor. C'est un ballon qui a l'en touche. C'est pour aller en touche. Pour la sélection, l'équipe canadienne, c'est pas 2-3 mouns. Il y a pressé Boulin. 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possibilité, la sélection canadienne, si vous nous rejoignez à peine, ce sont les hommes ou encore la formation bosnienne qui mène au score 1-0, but réalisé par Lukic, le 225, Yoka Mouhila, et Métier Destakio, ballon récupéré, deuxième vague là, la passe de Villa, Yo Mouhila, la frappe de Jonathan, intervention, mettez ballon à terre, la tête défensive de Kolasinac, le 205, parlons qui a l'on touche, le plus touche qui va l'effectuer par Eustachio, alors que le 204, nous voulons parler de 204, équipe bosnienne, n'a pas suivre action si là, 204, le Sabien, moi Removic, attention, la passe en retrait, on recommence, la sélection canadienne, Alphonso Davis, sous bon une équipe ça, Alphonso Davis, le joueur de la formation de Bayern Munich, Nabgane Bouchanon, John Nelson, le grand papa, c'est bon causé.
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0: 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commise par Romovic, moi Romovic, il était bousculé, Jonathan David, nous après suivre, action ça, et de la part de moi Romovic, il va jouer là rapidement, bagala compliqué, oui là, la sélection canadienne, n'a pas gardé le 212 au sein de l'attaque, c'est bien l'attaque de la formation de Villarreal, on l'a essayé, Yoka Mouhila, on l'a essayé, danger, panique, attention, Yopou, ça sous cette play, Yoka Mouhila, possibilité avec l'Aria, bonne passe à gauche, le dribble et la part de Liam, Liam Milal, possibilité, Liam Milal, la passe au retrait, bon bagaille, on recommence, petite passe de Koné, maintenant, la passe en avant, Canada qui a sorti là, faut que vous Yoka Mouhi, ballon récupéré par Jonathan David, on allait Canada, on allait, possibilité, Jonathan David qui devient retrait, bon bagaille, petite passe de Luc de Foujol, petite déviation en direction de Ismaël Koné, Koné qui joue à gauche, bonne passe, liberté, largeur là, la passe, William Milal, petite passe, intervention par le défenseur de la formation bosnienne, il y a besoin de sortir là, demain. Haïti! Jonathan papa! Demain, c'est bral Haïti! Haïti! Écosse!
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0: Oui,
1: et Boston?
0: Bon, nous allons regarder, vous nous.
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0: 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Laissez la gueule! 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Monsieur Agnesson, la pression boule, la animation, petite passe, il a organisé là, est-ce de cette position, est-ce que c'est Stakio? Oui, c'est bien lui, la passe à droite, il a joué là, alors que Tibouchanon, nous pas trop, ouais, Luc de Foujol, Luc qui joue à gauche, très bonne passe, en direction de Ismaël Koné, la passe de Koné, de l'intervalle, qui faut, monsieur l'arbitre, qui faut, monsieur l'arbitre, qu'est-ce qui se passe au départ? Sur 204, il paraît sous tout coup.
1: Je vais canadien que les Luc là.
0: Luc de Foujol.
1: C'est que nous boss taille, boss Luc.
0: Oui. ça va pas. Luc de Foujol, monsieur Guilla, avec Ismaël Koné, la deuxième sous la tête. Yo Kababola, on l'a essayé. Possibilité maintenant. Les précipiter sur action, les précipiter. Nous saluons toutes amies, toutes zones, tout bloc, capsule téléclair. Dans ce moment-là, c'est nous liés, là passe en avant, et c'est pour tout le temps. Je mourrai. Mes amis, moi. On loue à Seyil, attaquant de la formation Villarreal. Qui aurait pu marquer, malheureusement, la frappe de ce dernier. C'est un issu de la barre transversale. N'a pas suivre, ballon tête tout orienté. Meni, une frappe totalement dévissée. Et de la part de l'Ouasei, n'a pas gardé attaquant. Oh, l'Ouasei, Tani, d'origine nigériane. Attention.
1: Romazo, à ce stade-là.
0: Attention, intervention de la part de Mouaouemovic. Ballon qui a l'entouche. Retrait de touche qui va le faire rapidement. On va voir ce que ça va donner. N'a poussé. Possibilité. Bonne passe de Stakio. Yogin là. Attention. Johnson. Cap joue avec un carton jaune. Faut qu'il fasse pile attention. Oui, c'est ça. Bouchanan. Au marquage. Mounou a brivé là. Intervention. Par l'intermédiaire de Memic. Qui met le ballon hors de la limite du champ de jeu. Canadien au quoi? Yo capable égaliser. Yo paraît quoi ça? Yo capable égaliser. Johnson qui va le faire entrer tout cela. Le dossard de Johnson, le joueur de la formation de Celtic. Il faut longue entrée de touche. Attention, ballon qui a le corner. N'abgane monsieur ya. Johnson qui a joué du côté. Où on a besoin d'une équipe Celtic là. Je vais parler de Johnson. Attention, la formation canadienne, possibilité, corner là qui effectue rapidement danger, panique, dégagement par le défenseur, panique, venez là avec Memic, carte de brûler, Memic, le 215, ballon qui allait hors de limite du champ de jeu, ce sera une touche au profit de la formation ou encore l'équipe.
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0: C'est Gokoze, la déviation, ballon pour le moment, c'est équipe bosnienne, il va récupérer là, par contre là, bonne passe maintenant, l'intention qui était bonne, la passe était mauvaise, n'a pas suivre la formation ou encore la sélection canadienne, il faut touche par Johnson, ballon récupéré, quelle bataille, quel engagement de certains Taïwovic, et est-ce que ballon qui a pied, est-ce que le filant touche? Exactement, n'a pas gagné le 210. Nous voulons parler de Demirovic qui a joué comme attaquant au sein de la formation. L'équipe bosnienne, le joueur de Stuttgart du côté de l'Allemagne, c'est-à-dire l'a évolué dans la Bundesliga. Ballon pour le moment. Quelle bataille pour la formation canadienne, fanatique Canada. Yo, vous comprenez ce qu'a privé là. Situation compliquée, situation difficile. Patrice Douillon, c'est la 35e minute de jeu. Canada est mené au score 0-1.
2: Et c'est ça, Jean-Claudien Guetchin, un très bon match que nous vive. Équipe canadienne qui pas de compte ça. Côté que équipe bosnienne mouye mèchli.
1: Yo pas de compte le vrai.
2: Yo pas de compte ça vraiment. Ballon joué rapidement pour la sélection. Et canadienne de football en défense avec Cornelius qui joue bien vers son compère en défense. Nous voulons parler de Luc. Luc qui est ballon. La levée Cornelius. Cornelius qui est ballon. On l'a joué comme arrière central gauche. Maintenant, ballon joué avec Milan. Milan, moi, très mobile, monsieur. Milan, qui gagne ballon. Bonne passe dans l'axe. Ballon joué avec Ismaël Koné. Ballon perdu. Récupération pour la sélection bosnienne. Rentre de touche. Rentre de touche. Oui, Joe Borges.
1: Borges, finalement, j'ai pris là. Le reste, il paraît là.
2: Oui.
1: Marchouel en flambeau.
2: Là, regardez Jonathan David, meilleur joueur équipe.
0: Par contre, je souffre comme ça, mais je ne parle pas tant qu'on électron libre.
2: Exact.
0: Ou elle, sous tout le fond d'attaque la net.
1: Mais on pense que c'est le bon boulet.
2: Oui, oui.
1: Il y a pour ça, monsieur Bral, finit par perdre.
0: Il est très mobile.
2: Il est très mobile. C'est un facteur qui joue boulet. les que sont électron libre ou c'est un meilleur joueur équipe là, ça dit ou sont toutes font attaque là n'importe moment et ou capable jouer le bon, capable jouer une brèche là dans défense équipe bosnienne là. Intervention de Ismaël Koné que moi mis en pile qui vous en pile espace pour équipe canadienne là. Ismaël Koné, il résiste avec charge là, bonne passe et c'est ça même, et saluer toute base le secteur talent dans Flipo cap point sur boule là et c'est ça va pour les pièces le centre. Ballon capté et encore c'est corner pour la sélection et canadienne de football et Abissal qui a parlé là avec vol là il a parlé là et
1: ça a passé
2: exactement Estakio qui a frappé coup de pied coin de la gauche vers la droite. Danger pour la sélection bosnienne de football. 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Et c'est ça, écoute tête, danger pas présent, déviation de Jonathan David, corner pour la sélection canadienne qui continue, mettez vers son accélérateur là, il a cherché un bagaille, n'a gagné Jonathan David, qui prend le mini action, hein? Ballon t'est contre sous corps, et Sid Kolasinac.
1: On s'est touché?
2: Non mais, il est trop collé. Litro collé, Mazora, corner de la droite vers la gauche pour la sélection canadienne de football. Est-ce que c'est encore une fois Estatio? Et qui va le faire avec le coin. Et on joue la 38e minute. Toujours 1-0 pour les visiteurs. D'Angela, intervention de la défense bosnienne. Dégagement à nouveau. Deuxième balle pour les Canadiens. Très bien joué. Ballon joué rapidement. Et avec Cornelius qui joue bien vers le portier Crepo. Crepo dans l'axe. Ballon joué rapidement avec Laria. Laria Cornelius. Cornelius qui ballon. 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La PC cherche un partenaire libre. Il joue bien dans le rond médian. Ballon joué avec Cornelius. Maintenant Luc. Luc qui dépasse la ligne médiane de sa 4. Prolongement vers Johnston. Stone qui ballon. Johnston, il fixe son vis-à-vis. D'Angela. D'Angela. Yo capable bon. Corner à nouveau pour les Canadiens. En pile corner, monsieur. En pile corner. Et non, on est contre aussi là dans la première période là. Et un salut Joff. Cousin Pam Cap suivre nous là. Andy, merci en pile, Jonelson. Merci en pile, mon ami frère.
1: Il travaille, il mange le bagage.
2: Il devait tout gérer ça. Et c'est ça, corner de la droite vers la gauche. Danger pour la sélection bosnienne. Danger pas présent. Yoka pas bon. Ballon joué avec Milan. Limetel. Coup de tête défensif. Deuxième balle avec Ismaël Koné. Liwe Foulel. Corner à nouveau pour le Canada. Quel match! Bon côté les Canadiens. 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
2: C'est ça. 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
2: Exactement, Joe Mazora passe dans le trou, mais intervention de la défense. Et c'est ça, c'est le shérif, Lou Benz, tout le monde, c'est ça, et salut Marasayo, et qui bel et bien connecté nous dans le secteur talent. Ballon pour jouer là, oui, pas de pièce. Et Joe Nelson Angloire, la 40e minute. Ballon pour jouer là rapidement avec le portier de la sélection et bosnienne de football. Et réalisateur qui a montré nous. Et côté que Jonathan David t'es raté action. Ballon pour le relancer. Intervention de Cornelius. Deuxième balle. Et c'est ça même. Sélection. Et Canadien non. Il l'a capessé. Où est-ce capable d'égaliser? Non, fin première période là. Ballon joué rapidement à droite. Passe dans le trou. Mais bien lu par la défense canadienne. Et c'est ça, commandant Richard 95. Et salut mon ami, mon frère. Ballon joué là avec Laria. Laria Gael. Laria fait prolongement. Ligène Luc. Luc qui dépasse la ligne médiane encore. Qui a pris du champ. Intervention qui est faute devant de Luc. Le 24. Monsieur Cap joué comme arrière central droit. En dans sélection canadienne, non. Et c'est ça. Et ça, le baby, Jésus là, Michou. 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Et non, moment. 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Ballon jeu rapidement.
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2: 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La sélection bosnienne, mais ça dit qu'il y a faute. Et pour la sélection et canadienne de football. Et c'est ça. Toujours 1-0.
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2: Oui. Oui.
1: Pour Canada.
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2: 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Mazou ballon pour le moment. L'équipe bosnienne avec Memic. Ballon qui allait en touche. N'a pas gagné Johnson. Monsieur ça, nous voulons parler de Johnson. Cap je comme arrière latéral droit, mais là joue avec un carton jaune. N'a pas gardé Memic, le 215 au sein de la formation, ou encore l'équipe bosnienne. Donc Patrice, et c'est vrai, équipe bosnienne dans l'ouvre score, mais là n'a pas gardé équipe canadienne non, et pas montré nous réellement. Il a poussé, il a baissé, ouais, comment il est capable de joindre égalisation,
1: mais action n'est pas définie.
2: Action n'est pas tranchante, réellement.
1: Est-ce que ce n'est pas sous-estimé ou t'es sous-estimé et qui est Boston dans tout?
2: Oui, bon, c'est ça. Bon, c'est ça. Bon, c'est que dans le temps de match, je pense que vous êtes capable de vivre facile pour vous. Et vous êtes dit à l'Amazon, contre le coup du jeu, vous prenez un goal.
1: Et maintenant, vous avez un 12e homme avec le pays organisateur, encore la caillou. 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
2: Voyons la pièce, ballon joué rapidement. Et pour la sélection bosnienne, on a joué fin première période là. Et maintenant, ballon quoi jouer et pour la sélection bosnienne et deuxième balle pour les Canadiens, ils ont en difficulté, bonne passe mais bien lu par la défense bosnienne. 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Et là, couverture avec Laria. Laria, très bien joué. L'abjon gros match comme arrière central gauche. 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
2: Et voilà le pièce. Et nous avons joué. Et 47e minute. Dans 4 que ballon était 2 minutes. Ballon joué rapidement. La sélection bosnienne de football en défense. Il a joué et sans complexe. Ballon joué avec Katic qui mettait la gauche avec Kolasinac qui joue bien. Ballon joué avec Basic qui fait prolongement. Mais non, il n'est pas arrivé à jouer dans le premier an.
3: Il a pas la graisse moun là, non?
2: Et.
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2: Oui, oui, n'a pas été suivi, nous, et c'est ça, et nous saluer et Pierrot Kinsley, et notre Delma 48, cap Francis Boulan, ballon joué rapidement pour les locaux, la sélection canadienne, avec Cornelius, qui joue bien vers Ismaël Koné, Ismaël Koné qui va prolonger avec Bouchanan, Bouchanan qui est ballon, Bouchanan, danger là pour les Bosniens, Bouchanan qui a changé Axlan, ballon contré, est-ce que il y a faute, c'est rentre de touche pour la sélection canadienne de football avec Johnston. Johnston, c'est seulement joueur football sac pour carton en dans première période là. Tout ça aussi détail. Raison pour brancher. Si nous posons question ça deux minutes je voulant. Qu'est-ce que pour premier carton dans match Canada Bosnie? 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
0: Eh bien. Monsieur Sinoué, ça y est, ça l'a pied même. Oui. Dès que vous avez regardé le match, là, de la première jusqu'à la 90e minute de jeu, question l'a sorti en dans le match là, et n'a posé question bien avant le match en fin.
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0: Donc, Paris, oui. Nous pratiquement, et alors, en dit additionnel là, qui pral fini, équipe canadienne là, montré, et quelque part, yo gagné en pile faiblesse, surtout dans le secteur offensif là, attaque yo pas coordonné.
2: Par une cohésion sous fond d'attaque.
0: Attaque, équipe canadienne là, ou senti gagné en pile improvisation, et dans l'axe, Ismaël Koné avec Eustachio. Par contre, vous faites constat ça, c'est comme si chaque monsieur Sao a fait un bagaille et a pas. Et nous allons regarder pour nous qui ça se va le bail. Allez, c'est même, c'est la fin de la première période. Nous avons juste fait une courte pause. Le temps pour nous respirer, nous allons retourner tout à l'heure.
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0: Merci. Nous de retour après pause mi-temps. Qui te dit équipe en Bosnien qui a mené un goal à zéro, but réalisé par Lukic, le 225 au sein de la formation et bosnienne. Équipe en Bosnien, certes, qui n'est pas gagné momentum non, dès le commencement ou encore depuis le commencement match là, mais c'est eux-mêmes qui arrivent à marquer. Oui, je suis capable de dire qu'ils ont marqué contre le coup du jeu. Parce que c'est pas eux-mêmes qui t'ont gagné momentum là, parce que avant action goal là, nous t'ai wè Jonathan David qui t'ai raté une occasion claire et nette, et c'est ça qui loi football là, 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
1: 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Mais Bosnie, là, joue football appliqué, un football solide. Et la très difficile pour le Canada, et faut qu'il joue à fond pour capable jouer une brèche là, parce que une équipe appliquée solide, surtout les Européens, c'est que capable de faire du mal avec la sélection canadienne.
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0: 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N'a pas invité tous les amis téléspectateurs, téléspectatrices, amis auditeurs, auditrices, 100.5 là, ou encore Télé chaîne 4, TVA chaîne 30. Vous amis qui nous suivent sous 304 là, nous avons resté là, pas déplacé. Nous prenons une petite pause, nous allons retourner tout à l'heure.
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0: jouer. 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Et si pas qu'il position avancé, a gagné carton rouge. Faute pour le Canada et carton rouge. Si pas qu'il position avancé, j'ai bien dit. Et si pas qu'il position avancé, c'est quoi le coup franc pour le Canada? 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Oui, t'es gagné en jeu. Ça me dit, si pas gagné en jeu, il était capable de dur pour la sélection bosnienne. Relance de Vasile. Deuxième balle. Maintenant, la sélection bosnienne de football. Qu'est-ce qu'a vu gagner raison là? Qu'est-ce qu'a vu gagner raison? Ballon joué pour la sélection. Et canadienne, bon bagaille, Milan, qui très mobile, qui n'a match. Mais non, parce que t'es trop profonde. Pasta qui était trop profonde, capté par le portier, le dernier rempart bosnien, Vasile. Maintenant, la sélection bosnienne à l'attaque, passe dans l'axe du terrain. C'est très bien joué là. Équipe bosnienne a sorti au pressing, non? Bon côté les Canadiens, il a bien joué jusqu'à présent, Luc. Le 204, Luc Rollet, et de effet joué Wallace, qui gagne 20 ans, monsieur, gagne la joueur centrale. Et pour la sélection et canadienne de football, maintenant Cornelius qui mettait la gauche Milan, moins Milan, pile dans Massa, Milan qui a mis le point de vitesse, non, mais bonne couverture dans le camp bosnien avec le 207, Dedic, Amar Dedic qui joue bien, rentre de touche pour la sélection canadienne de football. Toujours 1-0 pour les visiteurs. On joue la 51e minute. Patrice Sandouillon travaillant toujours à la beauté des choses. Et très bien joué là dans le camp canadien. Bon bagage Jonathan David. Lijon Milan. Milan gagne ballon là en retrait. Ballon joué avec Estacchio. Estacchio gagne ballon. Estacchio toujours bonne passe. Danger là. Laria le centre. Directement dans les gants. Du dernier rempart et bosnien, long dégagement du pied droit, le portier bosnien, tête de Luc. Maintenant, deuxième balle avec Bouchanan qui ballon, Bouchanan mais bon tacle de Sid Kolasinac, rentre de touche pour les Canadiens. Yo pressé là, et la couverture avec Sid Kolasinac, remise en jeu pour la sélection bosnienne de football. Sid Kolasinac, un vétéran de 32 ans qui fait 1m83 et il pesait 82 kilos. Il fait un 20 juin 93 et monsieur Cap évolué du côté de l'Atalanta de Bergame dans la Serie A italienne. Oui, le 5 va le faire rapidement avec le 54 bosnien. Et qui joue bien nouveau le palais de Muramejovic. Relance en fait. Qui est-ce qui a bien joué? Intervention de Cornelius. Deuxième balle. La sélection. Et canadienne de football. Il va jouer là rapidement. Il a passé à gauche. Abisaladzi a refaire. Relance pas le fait. Pour la sélection canadienne de football avec Cornelius. Cornelius passe dans le trou. Maintenant, ouverture vers Milan. Yo capable bon là. Danger pour les Bosniens. Nous pressing non. Et là, passe dans le trou. Yo bon. Mais non! Oulala! 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Li jwe ballon, mais la frappe nan ballon. Li pa entre au fond. C'est toujours 1-0 pour la sélection bosnienne de football. Et carton jaune pour le jeune Luc de Fougeroles qui gagne 20 ans. Cap jeu comme arrière central droit aux côtés de et Cornelius. Ballon relancé par la défense bosnienne. Maintenant, yo capable mourir là. Yo mouri, yo mouri, yo mouri, mais non!
1: Pas possible. 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
0: 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Nous voulons parler de Demirovic. La sélection, le capitaine qui a une motivation à ses coéquipiers. Qu'on est fait de la gauche et de la droite. Ballon boxé, contre-attaque pour les Canadiens. Yo pour aller là dans le duel, non. Jonathan David, ouverture, mais ballon contré. Récupération de la défense bosnienne. Relance de Vasile. Deuxième balle pour les Canadiens. Il a pris du champ. Ballon joué avec Milan. Milan, Milan, très mobile, très bon retour. Le centre de Milan, mais très mauvais centre.
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1: toute bagaille possible là toute bagaille possible
0: match là qui est très ouvert entre les Canadiens et les Bosniens, ballon pour jouer entre deux touches pour la sélection et canadienne de football. 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
0: Et tout à fait, relance avec le portier canadien, Crépeau, mauvaise relance de Crépeau, rentre de touche pour les Bosniens. Bosniens qui, est-ce qu'il y a comme Kimbe, Dedic?
1: Très mauvaise nouvelle pour la sélection sénégalaise dans la Coupe du Monde.
0: Ça passe.
1: Et son nouveau coup dur pour la sélection sénégalaise, et il fait qu'on pas aucune délégation officielle. Sénégal qui a déplacé pour aller dans la Coupe du Monde là. 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

0: Le portier, oui, Mazoa.
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0: Et n'a pas de suivre, Libonne toujours mon ami, 58e minute, danger pour la sélection canadienne mais non. Ballon qui passait au cadre, relance pas le fait rapidement, nous revoyons l'action. Coup de tête qui passait au-dessus, relance pour la sélection canadienne. Match là un petit peu fade, on continue ça. C'est pas même intensité que nous vivons là.
1: Parce que commencement match, nous suivons là. C'était en Angleterre.
0: Canada, oui, oui, exactement. Et Canadien, encore le coach de la sélection canadienne, il va faire deux changements. Est-ce qu'il a montré Jonathan David? Encore, on a parlé de Alphonso Davies. C'est pas Alphonso qui va entrer là. Deux mots qui va entrer là. Alphonso Panade pour la sélection. Et canadienne de football, ballon récupéré par la défense bosnienne, nous va aller en contre, passe dans le trou, mais bien lui par Cornelius, qui joue bien vers Milan, mais Milan calé dans le terrain, Estacchio résisté, Estacchio, lui joint Jonathan David, passe retrait, ballon jeu là, avec Ismaël Koné, l'option jeu là, Milan gagne ballon, danger pour Bosnie, danger pour les Bosniens, mais bonne relance, et là, couverture assurée, pressing payant, bon côté les Canadiens, nous voyons pas qu'à sortir là, ballon aller en touche, rentre de touche pour la sélection bosnienne. Et là, on est capable d'essouffler le 220 dans le corps de la sélection bosnienne. Bajak Terivic. Action talé, hein? Oui, t'es gagné en jeu. T'es gagné en jeu du 212 dans le corps de la sélection et canadienne de football, Tani. Tani. Qui était dans l'action si là, Alouan et Mitsikin, Tani, non, ça a été difficile en ville. Et non, monsieur, ça, son phrase, et deux changements, il a fait ceci, le 211 Canadien, ça qui a fait les frais, nous voulons parler de Liam Milan, qui était très percutant dans la première période là, il a placé à l'heure de jeu.
2: Moi, je trouve qu'il a précipité en ville.
0: Oui, il a retiré l'Aria. Non, est-ce que c'est l'Aria, le 212?
2: Alors,
0: encore, le 212, c'est Tani.
2: Tani.
0: Le 214.
2: Oloaci. Cap Jean dans l'équipe Villarreal.
0: Ou Jonathan David? Il retire David, oui. Changement à supprimer.
2: Milal, Bouchanan.
0: Il fait trois changements.
2: Jonathan David. C'est-à-dire,
0: ouais, monsieur. Oui, fond d'attaque là, vous
2: pas de cohésion. C'est ça que nous
0: avons dit. Nous avons dit ça dans
2: c'est ça, nous dit.
0: Pas de cohésion.
2: C'est-à-dire, et monsieur qui en attaque, il était par état précipité. Et Jonathan David, par moment, ou senti, monsieur voulait faire un bagage, mais tête là, en vie, mais Pierre, elle n'est pas capable. Expérience là, Lukic, Bituel qui sorti, et Patrice Basdar qui rentre dans le match football là.
0: C'est ça, un salué et Abraham du côté c'est de Debos. 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
0: 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Ballon quoi jouer et rapidement 62e minute toujours 1-0 pour les visiteurs.
1: Mon Debos toujours pour ma chauffeur machine comme machine va en fin de compte.
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0: 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Un problème pas fini, relance Basic est-ce que Lukic fait les frais, la rentrée de Gigovic ainsi que Basdar pour la sélection bosnienne, retour de touche pour la sélection canadienne de football. Équipe canadienne non, qui a mis pied sur accélérateur là, yo vle à tout prix et mettez pendule à l'heure. Mais Bosnien c'est pas Kounia, couverture de la défense bosnienne, nous elle a une bataille de ballon. Gain faute pour la sélection bosnienne de football.
2: Mais manque talent dans l'équipe ça tout.
0: Oui.
2: Manque talent.
0: Son football
2: bout. Monsieur, faut être clair. Nous avons bagarre la blanc, fond dit le blanc. Oui. On pas quel gros gomme, on a regardé là.
0: On football bout bout.
2: Ah, ni en équipe canadienne, non. Ni en équipe bosnienne. Yo juste appliqué. Là me dit gros gomme, c'est par rapport à oui.

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1: Bon, monsieur, parmi bon, ça fait troisième match. Hier soir là, presque tout le monde a bzou. Mes amis, Corée du Sud joue un gros niveau football.
0: Exact.
1: C'est pas
0: sûr que les équipes coréennes.
1: Comportement équipe ça, l'idée bon.
0: C'est ça, 64e minute, 32 touches, toujours 0 pour Canada. Encore pour les Canadiens, ils continuent à pousser. Nous voyons c'est eux qui plus ou moins senti que ils ont fait goal. Par rapport avec l'équipe bosnien, ballon joué rapidement, danger là, danger pour Bosnie. Et là, ils sont capables de mourir. La frappe, mais non, frappe la ratée.
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0: Non, c'est un football. Et en football, quelconque Ali Ahmed qui te mette frappe de balle là.
1: Promise David.
0: Oui, c'est ça, le 224. Promise David qui n'est pas chaud d'entendre David. Roule le fait rapidement dans le camp bosnien. Et deuxième balle pour la sélection bosnienne. Encore la sélection canadienne avec Johnston. Qui joue en retrait, le portier. Nous voulons parler de Crépeau. Crépeau gagne ballon. Les jeunes Luc. Luc gagne. Luc qui mettait le plus loin. Et là, la sélection canadienne de football. Yo plus ou moins prête à organiser. Jouer maintenant là avec Ahmed. Maintenant, ballon joue rapidement avec Cornelius. Qui est capable de jouer sur. Et Ismaël Koné. Très mobile. Ismaël Koné. Il joue Cornelius. Cornelius dépasse la ligne médiane. Cornelius. Cornelius toujours. Cornelius qui prend du champ. Passe dans le trou. Bon bagaille. Il est capable bon là. Il est capable bon danger pour yo. Danger pour les Bosniens. Estakio. Ouais. La frappe, mais non.
1: C'est peut-être une rare joueur. Ou senti qu'il a une volonté manifeste. L'élégue ballon. Hein? Et lui mettait le côté de lui, mettait là, lui paraît voulait dicter jouer équipe canadienne. Nan, mais ça crivait et non, mais en termes de planification, coordination, pas rien ça du tout pour la sélection canadienne.
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0: Et c'est ça, ballon joué rapidement, bonne passe, danger pour la sélection bosnienne. Yo capable bon le centre. Est-ce que yo bon coup de tête? Intervention de la défense sur la ligne. Et danger représent. Intervention. Bosnien yo cap souffri. Bosnien cap souffri. Qui est faute au bord de Luc. Getchin Pierre a joué la 66e minute. Toujours 0 pour les locaux. 1 pour les visiteurs.
1: Exactement, équipe Bosnie-Herzégovine qui a mené un goal à 0. La sélection canadienne. Équipe Canada a intérêt, comme pays hôte, pays organisateur, puisque y a co-organisé avec États-Unis, Canada ou encore Mexique. Y a gagné là rapidement. C'est bien le nouveau venu, le 220. Possibilité la passe dans l'intervalle, le Stakio. Danger, le danger toujours là. Est-ce que ballon prend le fil en touche? Ballon qui a en touche. La touche est au profit de la formation. L'équipe est Bosnie-Herzégovine. L'équipe bosnienne. Nous revoyons cette intervention de Nicolas Katic sur la ligne. Une intervention in extremiste. Situation difficile. Situation compliquée. Fanatique Bosnie-Herzégovine. Yo, vous comprenez ce qu'il y a privé là. À présent, c'est lui-même qui a ballon. Il a mouru. Mais est-ce que vous avez privé Joël? Depuis Joël, il a mouru. Attention, Memic. Possibilité. Yo a mouru. Oui, là. Panique, mais non. Il était en panne d'inspiration. Yo a là toujours. Possibilité avec Kolasinac. Ballon pour le moment. La tête offensive. Bonne prise de balle. Réalisée par Crépeau. Crépeau qui joue. Bonne passe d'Ismaël Koné. Petite déviation. Estakio. Ballon à droite. L'âme senti Canada. Équipe canadienne. Yo a avec Ali Ahmed. Est-ce qu'il y a faute au départ? du joueur canadien. C'est un bon coup franc pour la formation. L'équipe canadienne, nous revoyons. La faute a été commise par Kolasinac. Nous allons suivre pour qui ça se voit le bail. C'est un bon coup franc pour la formation canadienne. La 68e minute de jeu. Si vous nous rejoignez à peine, ce sont les Bosniens qui mènent au score. Yo, ah oui, de preuve là. Attention, la tête défensive. Est-ce le dos à 4? Nous voulons pas le 2. Et Mohamedovic, attention. Ou encore le 218, nous voulons parler de Katic. Il y avait faute au départ de Kolasinac. Mohamedovic, Kaboué comme stopper droit ou encore comme stopper gauche. Alors que sur le côté droit, à partir de l'écran.
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1: 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Oui, c'est ça. N'a poussé, monsieur Guin là, la sélection canadienne, retrait de touche. Nous allons suivre pour nous qui ça se voit bail. 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
1: 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La sélection canadienne.
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1: Attention, l'équipe canadienne. 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
1: N'a poussé, nous allons suivre pour nous qui ça se voit bail pour la formation canadienne. Si vous nous rejoignez à peine, ce sont les Bosniens qui mènent au score, but réalisé par Lukic, mais quitter match là, Lukic, lui quitter match à football là, et qu'est-ce qui se passe? Attention, nous voilà, Ismaël Koné, qui te voulait aller, non altercation, avec un joueur bosnien, arbitre central là, monsieur.
3: Monsieur, n'abaisse, comprendre, les Canadiens, n'est là, comment ça monter? Et image ça arrive au mille mots. Montrez-nous Jonathan David, ça montre quelque part son équipe canadienne qui doutait. Quand il doute, parce que si n'a pas joué comme ça, la façon n'a pas joué là, et puis, yo, et c'est bon équipe jouable, équipe qui a joué en façon là. Moi, je veux parler de Bosnie-Herzégovine. Attention, nous avons gardé le technicien. Et nous voulons parler de Barbares. Monsieur, ça, c'est lui-même qui a dirigé la sélection bosnienne. Et il y a un changement qui est effectué. C'est bien le dossard 20 qui cède sa place. Le dossard 20, Bayak Tarevic, qui déplace Memic, qui sorti. Il a monté avec Sonhic, il a monté avec Alabejic. Attention, la formation ou encore l'équipe canadienne. Il y a poussé pousser là sur le côté gauche. Maintenant, extrêmement compliqué. Conduite de balle mauvaise. Canada joue mal. Et Schaffelberg. Attention. Oui, c'est ça. Nous disons déjà. Nous présent. Nous rentrons la caillou. Pas oublier. Plus ou printemps ou pressant. Ou gardez-nous de la première minute jusqu'à la 90e minute. C'est opportunité. Ou ap gagner pour faire l'argent. 200 000 dollars, hier nous avons 10 000.
2: Demain, c'est à 20 000, 10 000 par personne.
1: C'est ça, 10 000 dans le Brésil, 10 000 dans Haïti, c'est branché pour brancher. 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
3: 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Attention, équipe canadienne n'a pas en mesure pour produire une bonne qualité football. Alors que l'équipe bosnienne a fini de marquer. D'accord, avec y a le bac, il y a le campé devant quand il y a un bloc bas, il y a fait deux ronds, il y a organisé la passe à gauche. Attention, dans cette position. Est-ce Schaffelberg, petite passe, la formation canadienne, la passe de Stakio, petite déviation, et de la part de Cornelius, petite passe, on a les Canada, on a la déviation, petite passe en retrait, Cornelius, quel ballon, ballon sur le côté gauche, redoublement de passe, attention, il sera bas vers l'axe, yo ka mouri là, yo mouri, la frappe de la lune, et go! 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
3: 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mais, Gababzi, avec complicité défenseur là, la équipe bosnienne, obligée sorti tête li, puisque le non bloc bas organisé, yote non bloc bas, yote rete discipliné, non barré, yote barré, et bien là, 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où est-ce qu'on va jouer? Elle me dit par contre, par rapport à. S'il vous plaît. Elle a regardé le gros niveau football. Elle a regardé le gros niveau football. Ça va faire chaque mardi, chaque mercredi. Attention, la déviation dans l'intervalle. Petite passe en retrait. Et de la part de Nicolas Katic. Monsieur Guilla, à présent, c'est une balle qui sort. Maintenant, ballon toujours en jeu, GP. Ballon toujours en jeu. Monsieur Guilla, qu'est-ce qui se passe? Il y a besoin de sortir avec le nouveau venu. Nous voulons parler de Ivan Sonjic. Pour le moment, c'est John Stones qui dégage son camp. La déviation, ballon récupéré par les Canadiens. Attention, est-ce que vous n'arrivez? Mais non, c'est le dernier rempart. Oui, John Nelson Langlois n'a pas géré ça. Ça va plus mal, non Nelson? 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C'est gros causé. 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
3: 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Le changement est Bernich qui rentrait à la place de Cola Signac. La 84e minute de jeu, Zamio DJP, nous n'en sommes non. Ça c'est ancien coach Leeds. 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C'est gros causé, Mazora. 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
3: 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Attention. Parlons pour le moment. 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N'a pas gardé le 218, Nicolas Katic, qui a joué comme stopper droit. Attention, la 86e minute. Bientôt, la 87e. Je dis, c'est tout pays. Hein? La jeunesse au pouvoir.
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0: 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Ballon gelé rapidement, contre-attaque pour les Bosniens. Danger pour le Canada. Et Laria qui a la couverture. Ballon gelé rapidement. La sélection bosnienne avec le 210, Demirovic, bonne passe, ballon gelé rapidement. Est-ce qu'il y a bon pressing payant? Bon côté les Canadiens, relance, deuxième balle, ballon gelé avec Davis. Davis qui est ballon gelé rapidement. 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David de 224, promise David. Et qui faut 88e minute, nous allons jouer les temps supplémentaires. Coup franc pour la sélection canadienne. 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Où est le fait par la défense bosnienne. Deuxième balle pour la sélection canadienne. Est-ce que nous jouons premier match nul, non. On de revenir sur ça. Mais guetta toujours une faute pour la sélection canadienne de football. Une situation difficile. 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
5: 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Attention, puisque nous connaissons Haïti, Écosse, Brésil, face à la sélection marocaine.
4: On l'a fait
5: 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Attention, ballon aérien. La tête défensive de Katic. Samuel Régis qui dit Mazora, on ne peut pas la gueule comme ça. Parlons pour le moment. Ivan Sonhic. La passe d'Ivan Sonhic. Très bon dribble. Est-ce que nous sommes arrivés? Nous voulons parler de basse-bas. 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Alors que nous avons gagné le 204. 6 minutes de temps supplémentaire. C'est sa quatrième nom. Indiquez-nous. Ou encore, nous indique le quatrième arbitre. 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John Stone qui peut faire entrer de touche là. N'a pas gardé. Est-ce que c'est dans le camp ou encore dans l'équipe bosnienne? 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Et c'est une équipe canadienne de référence. Yo retiré. 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Yo monté avec Osorio. N'est-ce pas foutu canadien? Et d'origine. 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Bon Canada a campé. 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Bon Canada a campé. Oui, monsieur qui est d'origine colombienne. Nous voulons parler de Osorio. Possibilité. Yo Kamouri, oui là. Pas de faute. On allait. La passe dans l'intervalle. Avec Woko. Vers Promise. Mais qu'est-ce qui se passe, monsieur l'arbitre? Promise. T'as le temps de dribbler. Mais il y a un joueur qui reste au sol, c'est bien. Le 204, nous ne voulons pas les deux. 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
3: 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Larine est pourtant. Où est travail?
0: Mettez Larine, regardez.
3: Où est travail? Frenzy Pierre, vous faites pour nous. Hein?
0: Exactement. Vous êtes
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3: Vous sentez qu'il y a deux équipes là, dans la deuxième balle. Uh-huh. Et dans la phase de récupération, vous sentez qu'il
0: y a. Et le bon pied carré tout.
3: Il participe. Regardez là.
4: Voilà.
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3: Attention, Mazora. Nicolas Katic, qui vient de copier de carton jaune, l'a joué comme défenseur central droit en dans équipe. La formation bosnienne, Yap Kembe, c'est pour la deuxième fois. Il a participé à la Coupe du Monde. Il était là en 2014. Il est présent encore dans 6 minutes. 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
0: Bon, si Bagayo était comme ça, quand même, Canada fait l'histoire. Hein? Oui, il faut aller faire une première Coupe du Monde.
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0: Oh, mais l'histoire quand même.
4: Quand même.
3: Et 3 participations, 6 matchs, 6 défaites.
0: Mes amis. Il faut le gagner nul là.
3: Bon, pas mal de matchs à nouveau comité. Et c'est extrêmement.
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3: 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Équipe canadienne égalisée par l'intermédiaire de Larine. Nous rejoignons à pousser là. 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Nous le ballon de Luc de Frujol. Bonne passe vers Ahmed. Ahmed quel ballon. Redoublé de passe. Luc qui joue en largeur en direction de Cornelius. Cornelius qui est ballon. Petite passe de Cornet. Petite déviation. Bon bagaille. Ça circule bien pour le moment. Attention, Laria. Bonne passe. La formation canadienne. Les Canadiens, oui, nous comptons ça, Joe. Où est passé Joe Junior Jean-Jacques? Où est passé Joe Junior Jean-Jacques? Yo mouri là. Maintenant, ballon récupéré. Dégagement rageur. Amorti. Bon bagay gol qui perd. Amorti de la poitrine. Bonne ouverture sur le côté gauche. Ce sont les Canadiens avec un certain Cornelius et Luc de Frujol. Quel ballon? Il tourne sur lui-même. Monsieur Guilla avec Luc de Frujol. Canada là. Yo ka fini avec Bosnie. Ahmed. 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M'senti ligon drip de outan. Bonne passe de Tiamed. Habit central là, qui dit pas de faute. Ahmed levé campé pour jouer au football. 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Ou encore l'équipe canadienne. La jeune d'équipe Norwich City. C'est-à-dire qu'elle a évolué en deuxième division. 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N'a pas gardé monsieur Ya. 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Et à l'instant même, c'est la fin. 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

0: 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C'est équipe Bosnie-Herzégovine qui était l'ouvri score par l'intermédiaire de Lukic. 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